Merci, le prochain il s'appelle Dreamer Song. Je vais le dédier à toute l'équipe. À Trembert, à Tesh, à Doudou, à René et à Casbah. Dreamer Song.

Merci. Le prochain morceau, on va le dédier à un petit garçon de 11 ans. Son père vient d'être expulsé de France, c'est un Ivoirien. Voilà, il se retrouve tout seul à Angers. Vous pouvez avoir plein d'informations sur le site de RESF, qui est juste dans le hall là-bas. Allez-y, signez la pétition. Le prochain morceau, c'est pour tous les enfoirés qui font ça. Ça s'appelle Dirty White Race.

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bien gentil.

Merci à l'association Love Fuzz qui est... qui renaît de ses cendres comme les Thugs. Voilà pour organiser le concert de ce soir.

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0: Passage d'une nébuleuse. Chute de la lumière minérale des villes. Ô veilleur des étoiles, je n'ai pas émigré. J'ai laissé derrière moi la blessure du récit. Et derrière mon ombre, les doigts brisés de l'enfant révolté. شاعر في المنفى. شاعر poet في المنفى exil.
1: On ne peut pas séparer l'écriture de son lien avec la politique, particulièrement en Iran où tout ce que vous faites est politique. Même le repas que tu poses à table est en lien avec la politique. Donc tu ne peux pas écrire et être apolitique.
2: Les tyrans lisent aussi les poètes. Un documentaire de Stéphane Bonnefoy et Anne Pérez.
0: La plupart des poètes en Syrie étaient surréalistes avant la guerre, sur toute la poésie syrienne. Qui était écrit depuis 2011 jusqu'à aujourd'hui, évidemment il y a un changement, parce que toute la vie syrienne a changé. Le pays est détruit, donc la langue a changé, les sujets ont changé. La langue arabe est très engagée par rapport à la métaphore. Et pendant la guerre syrienne, les poètes n'ont plus envie d'écrire ce style, parce que qu'est-ce que voir un enfant tué dans la rue? C'est pas seulement une métaphore, et on devient fou, c'est pas seulement on devient cette poésie, elle devient claire, simple et très forte, pluraliste.
2: La poésie a de fervents lecteurs, dictateurs africains, despotes asiatiques ou du Moyen-Orient. L'autocrate n'aime jamais tant le poète que lorsqu'il se tait, mort ou séquestré. Il peut même parfois le citer afin de s'acheter à bon compte une part d'humanité. Alphonse de Lamartine rappelait que contrairement à l'orateur politique, le poète remue ce qui est impérissable dans la nature et le cœur humain. Quant à l'homme politique, lui, il ne brasserait que passion, principe, intérêt passager. C'est pourquoi le poète, qui ne redoute rien tant que de trahir l'histoire, a toujours été un caillou dans les bottes de ceux qui rêvent de se voir édifier des statues. De la Turquie à la Chine, la carte des poètes persécutés n'est pas moins dense aujourd'hui qu'hier et reste difficile à dresser. Soulignons le cas récent du journaliste et poète guinéen Adama Diané, 25 ans, menacé de mort après avoir critiqué le gouvernement sur une radio locale. Ou celui de l'une des grandes voix de la poésie ouïghour, Chimengu Lahout, enfermé depuis bientôt 2 ans dans un camp d'internement chinois à Rajgar pour avoir réédité Le Chausson d'Or, un texte pourtant approuvé par le gouvernement de Pékin. L'un des cas les plus préoccupants reste celui du poète palestinien Ashraf Fayyad. En 2013, il est arrêté en Arabie Saoudite pour blasphème et apostasie. À 33 ans, il est condamné à la peine de mort. Sur la table du juge, son recueil de poèmes, instructions à l'intérieur.
3: Ashraf Fayyad, leitmotiv strident de la patrie. Tu démentiras toutes les informations, les revues de presse, les analyses des spécialistes en dernier cri de la mode. Tu n'abuseras pas du sommeil et du téléphone portable. Tu t'exerceras un peu à la mort.
4: Ça a commencé en 2013.
2: Abdelatif Labi, poète et traducteur d'Ashraf Fayyad.
4: Ashraf Fayyad est un jeune poète et plasticien aussi, peintre, qui a émigré avec sa famille de Gaza vers l'Arabie Saoudite. Et il a été surpris dans un café, dans une ville d'Arabie Saoudite, à parler très librement de religion. Donc ça a été rapporté, il a été arrêté, et on l'a accusé de blasphème. Malheureusement pour lui, il avait publié aussi un recueil de poèmes avant cet incident, qu'il a publié à Beyrouth, qui a été lu par ceux qui l'ont condamné à Ashraf Fayyad, et ils ont estimé qu'il était blasphématoire, qu'il propageait des idées d'apostasie, ce qui, dans la législation de l'Arabie Saoudite, dans l'islam rigoriste, est passible de la peine de mort. Donc il a été arrêté, jugé d'abord à 4 ans de prison. Ensuite, disons, la cour a estimé que ce n'était pas suffisant. Ils ont refait le procès, il a été condamné à mort. Alors, à la suite de cela, bon, il y a une mobilisation qui a commencé à travers le monde, en France et ailleurs. Beaucoup d'associations d'écrivains, le Pen Club, de Amnesty International, enfin. Et tout cela a abouti, malgré tout, il y a 3 ans, que le procès soit révisé. Et donc, il a été condamné finalement à 8 ans de prison, à 800 coups de fouet.

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0: arrivant près du centre commercial, chacune était partie de son côté. Sophie habitait un pavillon au fond d'un quartier résidentiel et mettait presque deux fois plus de temps que Jeroen pour aller à l'école. Sa maison était comme au bout du monde, car derrière le jardin commençait déjà la forêt.
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Elle tourna dans l'allée des trèfles. Tout au fond, il y avait un virage à angle droit, le virage du capitaine. On n'y rencontrait jamais personne, sauf le samedi ou le dimanche.

0: D'abord, je pense que toute femme qui veut rester belle devrait faire un minimum de 10 minutes de gymnastique chaque matin.
1: Élémentaire, mon cher Winston.

0: 3, 4.
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0: Et si on pratiquait la polygamie?
1: Oui, mais malheureusement, c'est interdit en France.
0: Oui, mais alors pourquoi on appelle ça la polygamie française?
2: Qu'est-ce que tu veux que je te dise? T'es vraiment trop con pour comprendre ce que je propose. Tant pis pour toi. Avec le recul de 25 ans de carrière, je pense qu'il avait fait exprès de me piquer. Étant le premier à déceler mon potentiel largement sous-exploité, à part pour me planquer derrière un tapis de son hauteur pour reluquer les copines en survêtement. Oui, à l'époque, il y avait encore plus de textile que de peau dans les tenues des jeunes. Mais sur le moment, j'avoue avoir été vexé comme un pou de cette phrase blessante, prononcée sciemment en public de surcroît. Pourtant, une fois l'ego redescendu de ses grands cabayons, ces mots ont commencé à pèleriner dans mon cerveau de jeune con. Et le mouvement s'est amorcé. C'était intéressant ce qu'il disait finalement ce vieux prof de ballon. Je pense qu'à l'époque, il avait mon âge d'aujourd'hui. Ah oui, quand on s'organise, on peut obtenir de bons résultats? Et même s'améliorer? Et organiser des stages de ski qu'on finance en organisant les photos pour le lycée, on peut aussi? Et vivre mille vies n'empêche pas de bosser et d'assurer son avenir? Et si je travaille dur, je peux devenir prof de pirouette moi aussi? Plus de 30 ans ont passé. Cette phrase a changé ma vie, et si je suis de l'autre côté du tapis du saut en hauteur aujourd'hui? J'ai appris. J'ai gagné en expérience. Je sais le poids des mots et leur influence sur le parcours de quelqu'un, alors je les manie avec parcimonie. Quand je suis à mon tour sur le dos d'un jeune au bord d'un terrain et que je le gonfle pour qu'il progresse, je le prends à part pour lui dire que c'est parce que je crois en lui, parce qu'être leader entraîne des obligations supérieures, parce qu'être un jeune con n'est pas fatal, à condition d'arrêter de m'appeler frère. Choisissez vos mots quand vous parlez à quelqu'un. Vous pouvez changer sa vie pour de vrai. Dans un sens positif dans cette histoire, dans un sens négatif si vous ne trouvez pas les bons. Vous êtes responsable des mots que vous utilisez.

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0: T'es pas gay, toi, hein?
1: Oh, bah, tu le connais, hein, Georges, c'est le contraire d'un gay.
0: Ouais, ouais, bien sûr, mais enfin, disons que ce soir, je le trouve carrément éteint, quoi, si tu veux.
2: Et qu'est-ce que tu veux que je fasse?
3: Bon, j'ai aucune raison d'être particulièrement gay. 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

0: 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De l'Ukraine au Soudan, de l'Iran au Liban, la guerre est aujourd'hui omniprésente dans nos vies. Il est temps de proposer une autre vision et de parler de paix. C'est ce que nous propose le Village de la Paix le 18 septembre à Toulon. Nous retrouvons en terrasse un membre des organisations à l'origine de cette initiative.
1: Bonjour Richard Roméo Giberti, j'ai bien dit ?
2: Ouais, c'est
1: oui,
2: c'est parfait.
1: Bonjour. Vous êtes membre de l'Union départementale de la CGT du Havre ?
2: C'est exact, oui.
1: C'est exact. Et on va parler aujourd'hui du Village de la Paix qui se tient le 18 septembre ouais, à Toulon. Sur la place d'armes qui sera rebaptisée pour l'occasion.
2: Place de la Paix.
1: Exactement. Alors, en quoi consiste ce Village de la Paix ?
2: Eh bien, c'est un village physique avec des stands, des barnums, des animations d'artistes, des concerts, mais surtout des prises de parole pour essayer d'avoir un autre angle que ce qui tourne dans la société à longueur de médias. On veut parler de la paix alors que tout nous pousse à parler d'autres choses, et notamment de la guerre et de la militarisation de nos esprits, de la jeunesse, de la société. Donc on veut parler de paix à Toulon.
1: C'est pour dire qu'il y a une autre solution que la guerre ?
2: Oui, ouais, c'est pour dire que déjà, la guerre, c'est pas une fatalité. La guerre, c'est construit par ceux qui ont le pouvoir et l'argent. Et que oui, il y a d'autres solutions, il y a d'autres idées. On a le droit d'avoir un espace où on va chercher des valeurs de paix et de progrès social, parce que pour qu'il y ait la paix, il faut le progrès social.
1: C'est un moment encore plus important dans une ville comme Toulon, qui a ce passé militaire depuis Vauban, d'organiser ce type de manifestation.
2: Oui, oui, c'est important de le faire ici, et notamment parce que alors là, j'en parle encore plus, parce que moi, je suis un ouvrier de l'État. Je suis issu de l'arsenal de Toulon, mais du coup, oui, ces sujets-là, on les maîtrise. On a le pôle public national de défense, on a l'ambition de faire revenir dans le giron étatique tout ce qui est production d'armes, de sous-marins, de bateaux, de guerre, et sous contrôle de l'État, parce qu'aujourd'hui, j'en termine là, il n'y a pas de contrôle de la nation sur ni les ventes d'armes, ni sur la souveraineté de nos moyens. Donc il faut absolument retrouver un contrôle parlementaire, notamment.
1: Cette organisation, c'est pas que l'Union départementale CGT, vous avez d'autres organisations qui vous ont rejoint ?
2: Oui, ouais, on est à l'initiative, parce que dans la période qui est récente, suivie depuis les municipales, même les législatives 2024, on sent bien qu'il y a besoin dans le département du Var d'avoir une colonne vertébrale des gens qui peuvent porter d'autres idées progressistes, hein, pour le progrès social. Et donc on est rejoint, ouais, on est un peu le moteur, mais on est rejoint par la FSU, Solidaire en ce qui concerne les syndicats. On a Visa, Vigilance syndicale antifasciste, on a l'FI, on a le Parti communiste français, on a le quasi cheminot qui sont les activités sociales et culturelles des cheminots, on a d'autres assos, on a le mouvement de la paix.
1: Et donc toutes ces organisations qui participent au Village de la Paix, quel va être leur discours ?
2: En fait, on s'est un petit peu partagé les thèmes. Par exemple, le Parti communiste français va intervenir sur la sortie de l'OTAN, et ça, on l'entend plus assez. Donc ils vont démontrer pourquoi historiquement il est temps de le faire. Il y a d'autres organisations, la France Insoumise sur le contexte de militarisation que je décrivais un petit peu tout à l'heure. On a FSU et Solidaires qui vont intervenir sur la militarisation dans l'école avec la présence des armées à l'intérieur et le poids de l'extrême droite sur l'école. Voilà, on a le mouvement de la paix qui va intervenir sur l'ONU. Vraiment, ils vont décrire tout ce qu'a fait l'ONU et tout ce que doit faire l'ONU encore. Voilà, par exemple, pour ne citer que ces organisations-là, on va se partager la parole de cette manière-là.
1: Pourquoi c'est important pour vous, les militants, de vous investir aussi dans ce type de manifestation ?
2: Parce que à l'origine, moi je suis un syndicaliste, mais à l'origine du syndicalisme, il y avait au cœur l'internationalisme. Très tôt, nos aïeux avaient compris que pour qu'il y ait la paix et le progrès social, il fallait parler aux travailleurs et aux travailleuses du monde entier. C'est ce qu'on essaie d'organiser, en tout cas depuis notre spectre et depuis notre rôle de syndicaliste. Et donc c'est important parce qu'on a tous et toutes des enfants, des nièces, des neveux, On a tous des histoires familiales. Certains ont traversé frontières pour venir.

0: toutes les voies d'ascenseur et d'ascension sociale possibles. Je travaille pour la délégation générale de l'armement, si on veut, d'une certaine manière. Je travaille surtout pour le ministère des Armées, qui s'appelle maintenant des Armées et qui s'appelait ministère de la Défense, ça change tout. Je travaille dans une entreprise privée à capitaux d'État qui s'appelle Naval Group. Je suis mis à disposition. Malgré tout ça, je continue à penser qu'il faut travailler à la paix. Il faut, alors sans être naïf, parce qu'il faut une défense nationale. Il faut des moyens de se défendre. Mais il faut aussi pouvoir penser à ce que les corps d'armée, les entreprises qui travaillent pour la défense puissent être utiles aux citoyens, que ce soit au niveau de la période d'incendie qu'on vient de vivre ou pour toute amélioration de la vie. Et puis, on est au service des citoyens, donc c'est quelque chose qu'en tout cas moi, à titre personnel, j'essaie de manier. Oui, j'ai travaillé dans de l'armement, mais je continue à penser que c'est un monde de paix et qu'on peut essayer d'avoir quelque chose de mesuré.
1: On attend quoi au juste ?

0: s'installer place d'armes, c'est pas anecdotique, je trouve. Là, vous occupez un espace de la ville, la destination naturelle de cet espace. C'est pour ça que vous avez choisi cet endroit-là, précisément.
1: Oui, oui, tout à fait.
0: Qui est pas,
1: évidemment, il y a la sémantique. Place d'armes, voilà.
0: Mais au-delà de la sémantique.
1: Au-delà de la sémantique, oui, c'est. Historiquement, c'était la place où on prenait les armes, où on passait les armes d'un corps à l'autre. Puis c'est un lieu de passage dans la ville, peut-être encore plus que la place Liberté. C'est un lieu visible, c'est à deux pas de l'arsenal de Toulon. Donc c'est aussi quelque chose qui est en miroir. Et puis oui, c'est un choix délibéré. C'est un petit peu une espèce de rond-point pour la paix.
0: Oui, parce que le village des Fiertés, déjà en juin, s'était installé là.
1: Ouais, puis nous, on avait fait le 23 avril, on avait fait un événement qui s'appelait le Toulon Paix Event, qui lui était un petit peu en miroir du Toulon Défense Event qui se déroulait au même moment au Palais des Sports. On avait fait il y a un an pile, un premier village de la paix, là cette fois que pour la CGT. Donc voilà, on essaie d'avoir une série d'événements qui grossit. Et oui, le village des Fiertés s'était installé là et ils avaient bien raison.
0: Ouais, et c'est vrai que l'image qu'on a souvent des syndicats, surtout dans cette ville, c'est l'image des manifestations qui. Et on fait un tour, on passe le boulevard de Strasbourg, place de la Liberté, on descend sur le port, des fois on monte à la préfecture, etc. Puisque là, vous proposez autre chose. Vous proposez d'occuper, en fait, vous donner une autre visibilité à vos convictions.
1: Oui, une espèce, on pourrait dire, les plus férus de démocratie participative pourraient même se dire que ça ressemble à une agora, ouais. C'est un endroit où on espère que, et écouter d'autres paroles et pouvoir échanger avec quelques heures où on est en possibilité de parler.
0: C'est important, vous pensez pouvoir sensibiliser plus de monde en faisant ce type d'occupation d'une place sur un événement ponctuel ?
1: Oui, on pense que oui, on pense que...

0: il faut nous sortir des habitudes peut-être qu'on a. Nous, on a, évidemment qu'on a nos syndicats dans le département qui parlent aux travailleurs et aux travailleuses, souvent sur leur première problématique de carreaux cassés et d'intérêt immédiat, mais pour faire grandir et pour essayer dans le débat public d'apparaître comme une force de proposition, être visible mais et médiatiquement et physiquement, c'est important dans une ville qui est un département qui est, de ce point de vue-là, sinistré.
1: Dans vos motivations, j'ai lu aussi qu'il y avait des références au droit international et notamment au fait qu'il ne soit pas respecté, bafoué par certaines puissances, la plupart des grosses puissances. C'est important pour vous, en fait, de mettre ça en avant, qu'on reste dans un cadre juridique du droit international et qu'il est important que tous les pays le respectent.
0: Ouais, c'est ultra important, parce que si on continue à laisser faire, notamment les États-Unis, on voit ce qu'ils ont fait au Venezuela. C'est-à-dire là, l'amnésie collective nous touche, mais il y a 9 mois, il y a une invasion et un rapt au Venezuela du président par les États-Unis. Bon, il y a un mois et demi, il y a un accord fantoche, mais en tout cas, il y a une captation des moyens pétroliers des États-Unis par les États-Unis des moyens du Venezuela. Le droit international, c'est ce qui nous tient. C'est ce qui fait qu'il y a des règles pour tout le monde. Il faut y revenir, absolument, le répéter. Ça a un effet de sidération et jusqu'au plus petit niveau, politique, direction d'entreprise, DRH, il pourrait se développer une idée que finalement, si personne ne respecte rien, du droit international au droit des affaires, du droit des affaires au droit social, au droit tout court, si personne ne respecte rien, finalement, qu'est-ce qui veut ? Tout le monde est décomplexé, on peut y aller.
1: Si les États-Unis ne respectent pas le droit international, pourquoi on respecterait le code du travail, par exemple ?
0: Par exemple.
1: Le cadre juridique, pour vous, c'est hyper important. Pourquoi ? Parce qu'il est déterminé par le choix des citoyens, au départ ?
0: Déterminé par le choix des citoyens, déterminé par l'histoire de nos pays, déterminé... Voilà, s'il y a eu tout ça, c'est parce qu'on a vécu l'horreur il y a 80 ans. C'est de là que l'ONU a pris la place, heureusement, qu'on lui a donnée. C'est de là qu'on a fait respecter un certain nombre de restes pour que ce qui s'est passé il y a 80 ans lors de la Seconde Guerre mondiale, plus jamais ça. Or, c'est en train de revenir d'une manière rapide et violente. Il faut qu'on essaie de dire que oui, on veut le respect du droit international, c'est ce qui nous tient. Oui, il y a des règles, notamment dans notre pays, parce qu'on est le pays quand même qui avons inventé les modèles de solidarité les plus puissants du monde. Modèle de solidarité, je pense à la sécurité sociale, qui continue à nous tenir, notamment en temps de crise, Covid et j'en passe.
1: Bon, là, on est un peu grave depuis tout à l'heure, mais Village de la Paix, ça va être un peu de fun quand même aussi. Oui. Et ça va se finir par un concert. Qui est programmé le soir du Village de la Paix ?
0: Eh ben, on a programmé un rappeur, Caméléon, que nos camarades du Quasi Cheminot, qui s'occupent des activités sociales et culturelles pour les cheminots, nous ont proposé. Donc, il y aura un concert, ça c'est la fin. Il y aura une petite restauration sur place. Il y aura un graffeur qui va faire une fresque pendant qu'on mènera les prises de parole. Il y aura de quoi aussi pour les gens peindre. Et puis il y aura des stands avec le mouvement de la paix, Visa et toutes les organisations et associations qui seront présentes. Et voilà, il y aura des échanges de matériel. Mais il y aura, il faut que ce soit la paix, donc il faut être un peu joyeux, effectivement.
1: Oui, voilà. Ok, bon, j'espère que ça se passera bien et qu'on va passer un bon moment.
0: Ouais, c'est sûr.
1: En tout cas, et merci de m'avoir accordé du temps.
0: Merci à toi.
1: Mais je t'en prie.
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0: Hola, Manon. Connaîtrais-tu une bonne auberge où je puisse écouter des troubadours mélangeant rap, rock et ritournelles de variété?
1: Ah non, monseigneur. Et je pense qu'il faudra encore attendre plusieurs siècles avant que pareil miracle ne se produise.
2: Laisse tomber la veste. T'es suractive.

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Perdu dans une tête qui ne met au fond que des étiquettes sur des émotions. 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Perdu sur une terre qui n'est au final qu'un grain de poussière. Perdu dans l'univers, qu'un grain de poussière. Qu'est-ce qu'on fait là ?

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Amis auditeurs de Radioactive, fidèles de l'instant musical, bonjour, c'est de nouveau lundi et de 11h à midi. Alors, on va démarrer cette émission. Je vais faire un petit hommage à une personne qui n'est pas du monde du jazz, mais qui a marqué la scène musicale française et peut-être même internationale avec son compagnon. Il s'agit de Catherine Ringer qui a tiré sa révérence. Assez jeune quand même, comme son compagnon Fred Chichien, bien avant elle, pour des mêmes maladies, une espèce de saloperie qui traîne. Alors, je vous propose d'écouter une pièce enregistrée en public, donc c'est par ce groupe qui s'appelle les Rita Mitsuko. Je ne vais pas vous présenter le morceau, je vais simplement vous le faire écouter, tout le monde le connaît.

Voilà, donc reconnu Marcia Baila, interprété par Lerita Mitsuko, en Catherine Ringer au chant et Fred Chichin à la guitare. C'est quelque chose de joyeux, alors que c'est un hommage à une personne qui est décédée. Ils ont souvent fait d'ailleurs de ce genre de truc, parce que dans le Petit Train notamment, il était un hommage de Catherine Ringer à son père, qui était un juif ashkénaze, polonais, qui a fait beaucoup de camps de concentration pendant la Seconde Guerre mondiale, et bien sûr, chaque fois, il prenait le train. Alors, elle a fait sous forme humoristique le Petit Train. Enfin, c'était un groupe qui, je pense, méritait qu'on leur fasse un petit hommage, quand même. Alors, on poursuit. On va écouter deux versions d'un même thème. La première interprétée par Biréli Lagraine et la deuxième par Larry Coryol et Philippe Catherine. Il s'agit de How Unsensitive, qui est un thème de Antonio Carlos Jobim, ce grand compositeur de musique, on va dire bossa nova, jazzy. On va donc la première version, celle de Biréli Lagraine, et on enchaînera avec celle de Larry Coryol et Philippe Catherine.

Voilà, raw and sensitive x2, donc pour le même prix, vous avez deux fois le même plat. Les deux versions sont, je trouve, très subtiles, très fines, très, très proches de l'esprit dans lequel a été écrit ce morceau par Antonio Carlos Jobim, avec ses paroles. Il avait écrit ça avec un autre musicien, je ne sais pas si ce n'est pas Vinicius de Moraes, mais je n'en suis pas sûr. Alors, on va retourner vers un musicien, un pianiste qui a disparu il y a quelques semaines, un pianiste sud-africain, Abdullah Ibrahim, un homme délicat, un pianiste, compositeur, arrangeur, qui a longtemps lutté contre l'apartheid, de fait déjà qu'il avait, il était noir, il avait la peau noire, donc plutôt difficile à vivre à cette époque-là. Il a même été obligé de quitter, de s'exiler de l'Afrique du Sud, ça devenait compliqué pour lui. Il s'est converti à l'islam, donc il s'est appelé après Abdullah Ibrahim. C'est un pianiste d'une délicatesse et je vous propose d'écouter un extrait d'une de ses pièces. Il est au piano solo, le volume sonore n'est pas énorme, donc on va peut-être monter le potentiomètre de votre appareil pour écouter. Mais je vous propose ça, vous allez voir, c'est d'une délicatesse exceptionnelle.

Voilà, donc Abdullah Ibrahim au piano, Wedding Solitude, c'est un musicien qui a eu une longue carrière, tant mieux pour lui, et mérité parce qu'il avait du talent. Alors toutes ses pièces ne sont pas aussi, je dirais, mélancoliques ou poétiques comme ça, il y a des fois de l'énergie, mais il n'y a jamais d'agressivité et jamais de démonstration en disant « regardez comme je joue bien, je joue plein de notes, je joue plus vite que les autres », enfin, ce qui n'a aucun intérêt d'ailleurs. C'est d'ailleurs ce que disait Miles Davis. Ça ne sert à rien de jouer beaucoup de notes, il suffit de jouer les plus belles. Et je pense qu'il n'a pas tort. On va rester dans un style un peu intimiste, un peu poétique, vaporeux, je dirais même, avec une pièce qui s'appelle First Song, qui est souvent accompagnée d'un petit commentaire qui s'appelle For Ruth. Donc c'était la femme de Charlie Haddon, puisque c'est une composition de Charlie Haddon. Je vous propose la version qu'on trouve sur l'album Beyond the Missouri Sky. Il est avec Pat Metheny. C'est un album magnifique. Même si vous n'aimez pas le jazz, procurez-vous cet album. Vous allez vous régaler. C'est d'une beauté absolue. Il n'y a vraiment pas besoin de se prendre la tête pour comprendre, pour écouter. Alors, First Song.

C'était donc First Song for Ruth, donc une composition de Charlie Haden qui est à la contrebasse et Pat Metheny à la guitare. C'est un très bel album, tout en acoustique, d'une beauté, mais vraiment d'une beauté exceptionnelle. C'est vraiment un album à avoir, comme on doit avoir Kind of Blue, enfin bref, toutes ces grandes musiques de jazz. Bien, alors on a commencé par les Rita Mitsouko qui ont disparu. Après, il y a eu Larry Coryell et Philippe Catherine. Larry Coryell n'est plus là. Abdullah Ibrahim n'est plus là. First Song, Charlie Haden n'est plus là. Et on va poursuivre avec Michel Petrucciani, qui lui non plus n'est plus là, qui était un pianiste d'exception, qui était de la région, même je crois qu'il était né à Orange, mais c'est quand même la région, même si c'est au nord de Brignoles, ça devient le grand nord et les glaciers. Et c'était, moi j'ai eu la chance de le voir deux ou trois fois en concert, une fois avec son papa, puis une fois avec en quartet avec des musiciens américains. Il avait un sens du phrasé, du swing, du son, c'était quelqu'un de très attachant. Et j'ai eu la chance de recevoir son frère Philippe, donc un de ses frères Philippe, qui est guitariste de jazz aussi. Il est venu, pas cet été, mais les deux étés précédents, donc 2025 et 2024, pour présenter, faire la promotion d'un petit festival de jazz qui se déroulait dans le Verdon. Et on a parlé un petit peu, bien sûr, de Michel. Et il me disait que quand Michel venait lui présenter des nouvelles compositions, il disait toujours, voilà, je te présente ma nouvelle chanson, mais je n'ai pas les paroles. C'est assez étonnant, parce que ça donne l'idée de la façon dont il composait. Alors, on va écouter une fois de plus deux versions différentes, et deux versions très différentes, j'allais dire, d'un thème qui s'appelle Caravane, qui a été composé par Duke Ellington et ça y est, ça va me revenir, par Duke Ellington, on va dire, et Juan Tizol, c'est ça, le tromboniste Juan Tizol, qui était tromboniste, compositeur. Et bon, Duke Ellington, pas besoin de dire qu'il était pianiste, compositeur, chef d'orchestre, enfin, il gérait ça d'une main de maître. Donc on va écouter ce Caravane x2. La première part donc par Michel Petrucciani au piano en solo, puis ensuite une version qu'a donnée Louis Clavis et son sextet ou septet, beaucoup plus Clavis quoi. Mais les deux versions sont très intéressantes.

Voilà, ainsi se termine cet instant musical. J'espère que vous aurez pris du plaisir à écouter cette émission, comme j'en ai pris à la préparer et à vous la présenter, comme d'habitude. Non, je dis pas de conneries. Enfin, pour une fois, c'est rare. Si vous n'avez pas pété une durite, je vous propose qu'on se retrouve lundi prochain, aux mêmes heures, entre 11h et midi.

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0: One more time. Dans la famille Globetrotter, je voudrais le fils. Jusqu'à l'âge de 19 ans, je n'ai pas eu l'occasion de voyager. Pas grave, pas dans la culture familiale et pas forcément les moyens avant. On n'était pas chez les Thénardier, hein, mais le lac de Carcès, c'était joli, alors pourquoi aller plus loin? Bref, dès que l'occasion s'est présentée, j'ai lavé les chiottes, livré les frigos et greffé les mimosas pour me payer les billets de rêve. À l'époque, on rentrait à la fac en octobre en disant « Salut, c'est moi, je signe où ?» Un temps béni loin de Parcoursup. Courage aux parents qui s'y collent en ce moment. Elle m'avait toujours fait rêver ces trois petites îles, les plus à l'ouest du continent européen. J'avais découvert les îles d'Aran sur un paquet de céréales un matin, les yeux entre le cul de fauvette, et je m'étais renseigné. À l'époque, pour bosser ton dossier, pas d'internet. Fallait aller à la bibliothèque ou au CDI du collège, trouver un géomagazine ou une encyclopédie et glaner deux, trois infos. Mais finalement, ça faisait bosser l'imagination. 10 ans plus tard, arrivé à Galway, pittoresque village coloré, j'embarque pour les îles d'Aran et Ynysmore, la plus moins petite d'entre elles, frappée au cœur par cette beauté brute, par l'alliance de la minéralité, du vent et de la couleur verte. Et puis, ce silence. Tais-toi, gamin, et regarde. Et écoute, et vis. Les toits de chaume donnent un côté ancestral à chacun de mes regards. Le déplacement doux à pied ou à vélo m'offre le temps de la contemplation. Venu ici par amour, pour suivre une douce rafale, j'en repartirai seul, exigeant petit scarabée du Love, mais riche de la découverte de ce paradis irlandais qui m'inspire tant, les jours où je cherche de quoi nourrir mon calme intérieur. Une mélodie pleine de violons, de sourires depuis l'enlaine, et de Guinness résonne alors à mes oreilles, caressant mes origines celtes à moitié et m'entraînant dans la magie du voyage intérieur. Je vous laisse. Si vous me cherchez aujourd'hui, je suis au Fins, le pub du coin.
1: Je voulais vous poser une question. Pourquoi vous avez quitté la Pologne? À cause de l'antisémitisme?
2: Oh, pour l'antisémitisme, on pouvait pas se plaindre.
1: Alors, le logement, la nourriture?
2: On pouvait pas se plaindre non plus.
1: L'argent?
2: Pour ça aussi, on pouvait pas se plaindre.
1: Alors, pourquoi vous êtes venu en France?
2: Parce que ici, on peut se plaindre de tout.

0: 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De l'Ukraine au Soudan, de l'Iran au Liban, la guerre est aujourd'hui omniprésente dans nos vies. Il est temps de proposer une autre vision et de parler de paix. C'est ce que nous propose le Village de la Paix le 18 septembre à Toulon. Nous retrouvons en terrasse un membre des organisations à l'origine de cette initiative.
1: Bonjour Richard Roméo Giberti, j'ai bien dit ?
2: Ouais, c'est
1: oui,
2: parfait.
1: Bonjour. Vous êtes membre de l'Union départementale de la CGT du Var ?
2: C'est exact, ouais,
1: c'est exact. Et on va parler aujourd'hui du Village de la Paix qui se tient le 18 septembre
2: ouais,
1: à Toulon. Sur la place d'armes qui sera rebaptisée pour l'occasion.
2: Place de la paix.
1: Exactement. Alors, en quoi consiste ce village de la paix ?
2: Eh bien, c'est un village physique avec des stands, des barnums, des animations d'artistes, des concerts, mais surtout des prises de parole pour essayer d'avoir un autre angle que ce qui tourne dans la société à longueur de médias. On veut parler de la paix alors que tout nous pousse à parler d'autres choses, et notamment de la guerre et de la militarisation de nos esprits, de la jeunesse, de la société. Donc on veut parler de paix à Toulon.
1: C'est pour dire qu'il y a une autre solution que la guerre ?
2: Oui, c'est pour dire que déjà, la guerre, c'est pas une fatalité. La guerre, c'est construit par ceux qui ont le pouvoir et l'argent. Et que oui, il y a d'autres solutions, il y a d'autres idées. On a le droit d'avoir un espace où on va chercher des valeurs de paix et de progrès social, parce que pour qu'il y ait la paix, il faut le progrès social.
1: C'est un moment encore plus important dans une ville comme Toulon, qui a ce passé militaire depuis Vauban, d'organiser ce type de manifestation.
2: Oui, oui, c'est important de le faire ici, et notamment parce que, alors là j'en parle encore plus, parce que moi je suis un ouvrier de l'État, je suis issu de l'arsenal de Toulon, mais du coup, oui, ces sujets-là, on les maîtrise. On a le pôle public national de défense, on a l'ambition de faire revenir dans le giron étatique tout ce qui est production d'armes, de sous-marins, de bateaux, de guerre, et sous contrôle de l'État, parce qu'aujourd'hui, j'en termine là, il n'y a pas de contrôle de la nation sur ni les ventes d'armes, ni sur la souveraineté de nos moyens. Donc il faut absolument retrouver un contrôle parlementaire, notamment.
1: Cette organisation, c'est pas que l'Union départementale CGT, vous avez d'autres organisations qui vous ont rejoint ?
2: Oui, ouais, on est à l'initiative, parce que dans la période qui est récente, suivie depuis les municipales, même les législatives 2024, on sent bien qu'il y a besoin dans le département du Var d'avoir une colonne vertébrale des gens qui peuvent porter d'autres idées progressistes, hein, pour le progrès social. Et donc on est rejoint, ouais, on est un peu le moteur, mais on est rejoint par la FSU, Solidaire en ce qui concerne les syndicats. On a Visa, Vigilance syndicale antifasciste, on a LFI, on a le Parti communiste français, on a le CASI cheminot, qui sont les activités sociales et culturelles des cheminots. On a d'autres assos, on a le mouvement de la paix.
1: Et donc toutes ces organisations qui participent au Village de la Paix, quel va être leur discours ?
2: En fait, on s'est un petit peu partagé les thèmes. Par exemple, le Parti communiste français va intervenir sur la sortie de l'OTAN, et ça, on l'entend plus assez. Donc ils vont démontrer pourquoi historiquement il est temps de le faire. Il y a d'autres organisations, la France Insoumise sur le contexte de militarisation que je décrivais un petit peu tout à l'heure. On a FSU et Solidaires qui vont intervenir sur la militarisation dans l'école, avec la présence des armées à l'intérieur et le poids de l'extrême droite sur l'école. On a le mouvement de la paix qui va intervenir sur l'ONU. Vraiment, ils vont décrire tout ce qu'a fait l'ONU et tout ce que doit faire l'ONU encore. Par exemple, pour ne citer que ces organisations-là, on va se partager la parole de cette manière-là.
1: Pourquoi c'est important pour vous, les militants, de vous investir aussi dans ce type de manifestation ?
2: Parce que

0: À l'origine, moi je suis un syndicaliste, mais à l'origine du syndicalisme, il y avait au cœur l'internationalisme. Très tôt, nos aïeux avaient compris que pour qu'il y ait la paix et le progrès social, il fallait parler aux travailleurs et aux travailleuses du monde entier. C'est ce qu'on essaie d'organiser, en tout cas depuis notre spectre et depuis notre rôle de syndicaliste. Et donc c'est important parce que on a tous et toutes des enfants, des nièces, des neveux, on a tous des histoires familiales, certains ont traversé des frontières pour venir en France, qui est un beau pays, et du coup c'est important parce que ce pays a toujours été une espèce de phare qui éclairait un peu le monde, alors il brille un peu moins. Mais en tout cas, c'est important d'ouvrir des espaces pour les gens qui ont envie, qui ont des choses à dire. On peut ne pas être d'accord, mais en tout cas, d'essayer de porter un autre éclairage. C'est le moment, on n'a plus le choix, parce que tout nous conduit à la guerre.
1: Et pour vous, personnellement, pourquoi c'est important? Et là, c'est d'un point de vue personnel.
0: Moi, je viens d'une famille qui a traversé les Alpes depuis l'Italie, donc... ce pays, la France, nous a donné toutes les voies d'ascenseur et d'ascension sociale possibles. Je travaille pour la délégation générale de l'armement, si on veut, d'une certaine manière. Je travaille surtout pour le ministère des armées, qui s'appelle maintenant des armées et qui s'appelait ministère de la Défense, ça change tout. Je travaille dans une entreprise privée à capitaux d'État qui s'appelle Naval Group. Je suis mis à disposition. Malgré tout ça, je continue à penser qu'il faut travailler à la paix, il faut, alors sans être naïf, parce qu'il faut une défense nationale, il faut des moyens de se défendre, mais il faut aussi pouvoir penser à ce que les corps d'armée, les entreprises qui travaillent pour la défense puissent être utiles aux citoyens, que ce soit au niveau de la période d'incendie qu'on vient de vivre, ou pour toute amélioration de la vie. Et puis, on est au service des citoyens, donc c'est quelque chose qu'en tout cas, moi, à titre personnel, j'essaie de manier. Oui, j'ai travaillé dans de l'armement, mais je continue à penser que c'est un monde de paix et qu'on peut essayer d'avoir quelque chose de mesuré.

0: s'installer place d'Armes, c'est pas anecdotique. Là, vous occupez un espace de la ville, la destination naturelle de cet espace. C'est pour ça que vous avez choisi cet endroit-là, précisément.
1: Oui, oui, tout à fait. Bah, évidemment, il y a la sémantique place d'Armes.
0: Au-delà de la sémantique.
1: Au-delà de la sémantique, oui, c'est... historiquement, c'était la place où on prenait les armes, où on passait les armes d'un corps à l'autre. Puis c'est un lieu de passage dans la ville, peut-être encore plus que la place Liberté. C'est un lieu visible, c'est à deux pas de l'arsenal de Toulon. Donc c'est aussi quelque chose qui est en miroir. Et puis oui, c'est un choix délibéré. C'est un petit peu une espèce de rond-point pour la paix.
0: Oui, parce que le village des Fiertés, déjà en juin, s'était installé là.
1: Ouais, puis nous, on avait fait le 23 avril, on avait fait un événement qui s'appelait le Toulon Paix Event, qui lui était un petit peu en miroir du Toulon Défense Event qui se déroulait au même moment au Palais des Sports. On avait fait il y a un an pile, un premier village de la paix, là cette fois que pour la CGT. Donc voilà, on essaie d'avoir une série d'événements qui grossit. Et oui, le village de Fierté s'était installé là et ils avaient bien raison.
0: Ouais, et c'est vrai que l'image qu'on a souvent des syndicats, surtout dans cette ville, c'est l'image des manifestations on fait un tour, on passe au boulevard de Strasbourg, place de la Liberté, on descend sur le port, des fois on monte à la préfecture, etc. Mais ce que là, vous proposez autre chose. Vous proposez d'occuper, en fait, vous donner une autre visibilité à vos convictions.
1: Oui, une espèce, on pourrait dire, les plus férus de démocratie participative, pourrait même se dire que ça ressemble à une agora, ouais. C'est un endroit où on espère que, et écouter d'autres paroles et pouvoir échanger avec quelques heures où on est en possibilité de parler.
0: C'est important, vous pensez pouvoir sensibiliser plus de monde en faisant ce type d'occupation d'une place sur un événement ponctuel ?
1: Oui, on pense que oui. On pense qu'il faut nous sortir des habitudes peut-être qu'on a. Nous, on a évidemment qu'on a nos syndicats dans le département qui parlent aux travailleurs et aux travailleuses, souvent sur leur première problématique de carreaux cassés. Et d'intérêt immédiat, mais pour faire grandir et pour essayer dans le débat public d'apparaître comme une force de proposition, être visible mais et médiatiquement et physiquement, c'est important dans une ville qui et un département qui est, de ce point de vue-là, sinistré.
0: Dans vos motivations, j'ai lu aussi qu'il y avait des références au droit international et notamment au fait qu'il ne soit pas respecté, bafoué, par certaines puissances, la plupart des grosses puissances. C'est important pour vous, en fait, de mettre ça en avant, qu'on reste dans un cadre juridique du droit international et qu'il est important que tous les pays le respectent.
1: Ouais, c'est ultra important, parce que si on continue à laisser faire, notamment les États-Unis, on voit ce qu'ils ont fait au Venezuela. C'est-à-dire là, l'amnésie collective nous touche, mais il y a 9 mois, il y a une invasion et un rapt au Venezuela du président par les États-Unis. Bon, il y a un mois et demi, il y a un accord fantoche, mais en tout cas, il y a une captation des moyens pétroliers des États-Unis par les États-Unis des moyens du Venezuela. Le droit international, c'est ce qui nous tient. C'est ce qui fait qu'il y a des règles pour tout le monde. Il faut y revenir, absolument, le répéter. Ça a un effet de sidération et jusqu'au plus petit niveau, politique, direction d'entreprise, DRH, il pourrait se développer une idée que finalement, si personne ne respecte rien, du droit international au droit des affaires, du droit des affaires au droit social, au droit tout court, si personne ne respecte rien, finalement, qu'est-ce qu'il veut ? Tout le monde est décomplexé, on peut y aller.
0: Si les États-Unis ne respectent pas le droit international, pourquoi on respecterait le code du travail, par exemple ?
1: Par exemple.
0: Le cadre juridique, pour vous, c'est hyper important. Pourquoi ? Parce qu'il est déterminé par le choix des citoyens, au départ ?
1: Déterminé par le choix des citoyens, déterminé par l'histoire de nos pays, déterminé... Voilà, s'il y a eu tout ça, c'est parce qu'on a vécu l'horreur il y a 80 ans. C'est de là que l'ONU a pris la place, heureusement, qu'on lui a donnée. C'est de là qu'on a fait respecter un certain nombre de restes pour que ce qui s'est passé il y a 80 ans lors de la Seconde Guerre mondiale, plus jamais ça. Or, c'est en train de revenir d'une manière rapide et violente. Il faut qu'on essaie de dire que oui, on veut le respect du droit international, c'est ce qui nous tient. Oui, il y a des règles, et notamment dans notre pays, parce qu'on est le pays quand même qui avons inventé les modèles de solidarité les plus puissants du monde. Modèle de solidarité, je pense à la sécurité sociale, qui continue à nous tenir, notamment en temps de crise, Covid et j'en passe.
0: Bon, là, on est un peu grave depuis tout à l'heure, mais Village de la Paix, ça va être un peu de fun quand même aussi. Oui. Et ça va se finir par un concert. Qui est programmé le soir du Village de la Paix?
1: Eh ben, on a programmé un rappeur, Caméléon, que nos camarades du Quasi Cheminot, qui s'occupent des activités sociales et culturelles pour les cheminots, nous ont proposé. Donc il y aura un concert, ça c'est la fin. Il y aura une petite restauration sur place. Il y aura un graffeur qui va faire une fresque pendant qu'on mènera les prises de parole. Il y aura de quoi aussi pour les gens peindre. Et puis il y aura des stands avec le mouvement de la paix, Visa et toutes les organisations et associations qui seront présentes. Et voilà, il y aura des échanges de matériel. Mais il y aura, il faut que ce soit la paix, donc il faut être un peu joyeux.
0: Oui, voilà. Ok, bon, j'espère que ça se passera bien et qu'on va passer un bon moment.
1: Ouais, c'est sûr. Cas.
0: Et merci de m'avoir accordé du temps.
1: Merci à toi.
0: Mais je t'en prie.
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0: Ismaël ?
1: Ouais ?
0: T'as vu qu'on est toujours pas connus, nous ?
1: Un peu, quand même, non ?
0: Ouais, mais pas assez, en fait. Pour être connu, j'ai lu qu'il faut que tu t'agglomères avec des gens plus connus.
1: Ah ouais, ok.
0: Ouais, c'est pour ça que je t'avais dit d'écrire à Lomprey, là, il a répondu, lui.
1: Lomprey, c'est lequel, là ? C'est l'espèce de petit mignon qui s'est fait virer de France Inter ?
0: Non, c'est l'autre, celui qui a même pas réussi à se faire virer, là, il a répondu, lui ?
1: Non, non, il a pas répondu, lui.
0: Bah, tu vois, faut qu'on change de technique, en fait. Je te propose, moi, je le drague, toi, tu l'insultes, et après, on va voir s'il répond, là.
1: Ouais, ouais, c'est clair, Starlet.

0: plus grosse. Calvitie.
1: Ah, le seum du chauve. 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

après, les implants, j'ai fait ça pour la confiance en moi. Et ça m'a redonné bien confiance en moi. Enfin, c'est la confiance en moi que j'ai maintenant.

Ouais, c'est lourd. Quoi? Oui, quoi? Ouais, ouais, je suis là. Ouais. Ouais, j'ai entendu, ouais. Vous avez pas d'idée de refrain, quoi.

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0: comment dire, ce produit, Roger, c'est quand même un produit, il a beaucoup de vertus, quoi.
1: Ouais. C'est un changement parce que total de la vision.
0: Moi, ça a bouleversé ma conscience, Roger. C'est pas des conneries.
1: Non, mais je viens de te le dire, c'est un changement total de la vision.
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Quand c'est les éboueurs qui font grève, ben, y a des déchets qui s'accumulent dans les rues. Quand c'est des postiers ou des postières, ben, y a plus de courrier. Quand c'est des cheminots, il y a plus de train. Mais ce que ça montre, ben, c'est que c'est des boulots hyper utiles, hyper importants. On aurait une grève du gouvernement, de ministres ou de députés. Hein, s'il y avait une grève des actionnaires du CAC 40, ça gênerait pas grand monde. Qu'important de discuter, c'est ça, c'est que c'est pas juste. Est-ce que ça gêne des gens? Oui, ça gêne des gens. Maintenant, ça gêne des gens parce que ce sont des boulots qui sont incontournables. Et parce que ce sont des boulots incontournables, on devrait aussi discuter de l'importance qu'il y ait une rémunération correcte, qu'il y ait des conditions de travail correctes, qu'il y ait des effectifs corrects. C'est ces problèmes politiques-là qu'on ne discute pas. C'est ça que ça veut.

crois que les riches commencent à en avoir vraiment marre des pauvres. Ça, c'est une grande caractéristique du début de l'an 2000. Les riches se révoltent, ils trouvent que vraiment les pauvres, ça suffit, quoi. Il va falloir que ça s'arrête un petit peu, parce que ça commence à être franchement pénible. Là, on sent qu'il y a une vraie révolte des riches. Ils sont fatigués.

0: Alors ça a commencé il y a 2 semaines et demie au Venezuela, ça a été fulgurant.
1: Et depuis 4 jours, il n'y a plus du tout de signal nulle part, même en Russie.
2: Non mais sérieusement, vous allez croire des infos que vous voyez sur Internet? 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
0: C'est la fin de l'humanité, hein.
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0: 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De l'Ukraine au Soudan, de l'Iran au Liban, la guerre est aujourd'hui omniprésente dans nos vies. Il est temps de proposer une autre vision et de parler de paix. C'est ce que nous propose le Village de la Paix le 18 septembre à Toulon. Nous retrouvons en terrasse un membre des organisations à l'origine de cette initiative.
1: Bonjour Richard Roméo Giberti, j'ai bien dit ?
2: Ouais, c'est
1: oui,
2: c'est parfait.
1: Bonjour. Vous êtes membre de l'Union départementale de la CGT du Havre ?
2: C'est exact, oui.
1: C'est exact. Et on va parler aujourd'hui du Village de la Paix qui se tient le 18 septembre à Toulon. Sur la place d'armes qui sera rebaptisée pour l'occasion.
2: Place de la Paix.
1: Exactement. Alors, en quoi consiste ce Village de la Paix ?
2: Eh bien, c'est un village physique avec des stands, des barnums, des animations d'artistes, des concerts, mais surtout des prises de parole pour essayer d'avoir un autre angle que ce qui tourne dans la société à longueur de médias. On veut parler de la paix alors que tout nous pousse à parler d'autres choses, et notamment de la guerre et de la militarisation de nos esprits, de la jeunesse, de la société. Donc on veut parler de paix à Toulon.
1: C'est pour dire qu'il y a une autre solution que la guerre ?
2: Oui, ouais, c'est pour dire que déjà, la guerre, c'est pas une fatalité. La guerre, c'est construit par ceux qui ont le pouvoir et l'argent. Et que oui, il y a d'autres solutions, il y a d'autres idées. On a le droit d'avoir un espace où on va chercher des valeurs de paix et de progrès social, parce que pour qu'il y ait la paix, il faut le progrès social.
1: C'est un moment encore plus important dans une ville comme Toulon, qui a ce passé militaire depuis Vauban, d'organiser ce type de manifestation.
2: Oui, oui, c'est important de le faire ici, et notamment parce que, alors là j'en parle encore plus, parce que moi je suis un ouvrier de l'État, je suis issu de l'arsenal de Toulon, mais du coup, oui, ces sujets-là, on les maîtrise. On a le pôle public national de défense, on a l'ambition de faire revenir dans le giron étatique tout ce qui est production d'armes, de sous-marins, de bateaux, de guerre, et sous contrôle de l'État, parce qu'aujourd'hui, j'en termine là, il n'y a pas de contrôle de la nation sur ni les ventes d'armes, ni sur la souveraineté de nos moyens. Donc il faut absolument retrouver un contrôle parlementaire, notamment.
1: Cette organisation, c'est pas que l'Union départementale CGT, vous avez d'autres organisations qui vous ont rejoint ?
2: Oui, oui, on est à l'initiative, parce que dans la période qui est récente, suivie depuis les municipales, même les législatives 2024, on sent bien qu'il y a besoin dans le département du Var d'avoir une colonne vertébrale des gens qui peuvent porter d'autres idées progressistes, hein, pour le progrès social. Et donc on est rejoint, ouais, on est un peu le moteur, mais on est rejoint par la FSU, Solidaire en ce qui concerne les syndicats. On a Visa, Vigilance syndicale antifasciste, on a l'FI, on a le Parti communiste français, on a le quasi cheminot qui sont les activités sociales et culturelles des cheminots, on a d'autres assos, on a le mouvement de la paix.
1: Et donc toutes ces organisations qui participent au Village de la Paix, quel va être leur discours ?
2: En fait, on s'est un petit peu partagé les thèmes. Par exemple, le Parti communiste français va intervenir sur la sortie de l'OTAN, et ça, on l'entend plus assez. Donc ils vont démontrer pourquoi historiquement il est temps de le faire. Il y a d'autres organisations, la France Insoumise sur le contexte de militarisation que je décrivais un petit peu tout à l'heure. On a FSU et Solidaires qui vont intervenir sur la militarisation dans l'école, avec la présence des armées à l'intérieur et le poids de l'extrême droite sur l'école. On a le mouvement de la paix qui va intervenir sur l'ONU. Vraiment, ils vont décrire tout ce qu'a fait l'ONU et tout ce que doit faire l'ONU encore. Par exemple, pour ne citer que ces organisations-là, on va se partager la parole de cette manière-là.
1: Pourquoi c'est important pour vous, les militants, de vous investir aussi dans ce type de manifestation ?
2: Parce que à l'origine, moi je suis un syndicaliste, mais à l'origine du syndicalisme, il y avait au cœur l'internationalisme. Très tôt, nos aïeux avaient compris que pour qu'il y ait la paix et le progrès social, il fallait parler aux travailleurs, aux travailleuses du monde entier. C'est ce qu'on essaie d'organiser, en tout cas depuis notre spectre et depuis notre rôle de syndicaliste. Et donc c'est important parce que on a tous et toutes des enfants, des nièces, des neveux, on a tous des histoires familiales, certains ont traversé des frontières pour venir en France, qui est un beau pays. Et du coup, c'est important parce que ce pays a toujours été une espèce de phare qui éclairait un peu le monde. Alors, il brille un peu moins. Mais en tout cas, c'est important d'ouvrir des espaces pour les gens qui ont envie, qui ont des choses à dire. On peut ne pas être d'accord, mais en tout cas, d'essayer de porter un autre éclairage. C'est le moment où on n'a plus le choix parce que tout nous conduit à la guerre. En fait.
1: Et pour vous, personnellement, pourquoi c'est important? Et là, c'est d'un point de vue personnel.
2: Moi, je viens d'une famille qui a traversé les Alpes depuis l'Italie. Donc, ce pays, la France, nous a donné toutes les voies d'ascenseur et d'ascension sociale possible. Je travaille pour la délégation générale de l'armement, si on veut, d'une certaine manière. Je travaille surtout pour le ministère des armées, qui s'appelle maintenant des armées, qui s'appelait ministère de la Défense, ça change tout. Je travaille dans une entreprise privée à capitaux d'État qui s'appelle Naval Group. Je suis mis à disposition. Malgré tout ça, je continue à penser qu'il faut travailler à la paix, il faut, alors sans être naïf, parce qu'il faut une défense nationale, il faut des moyens de se défendre, mais il faut aussi pouvoir penser à ce que les corps d'armée, les entreprises qui travaillent pour la défense puissent être utiles aux citoyens, que ce soit au niveau de la période d'incendie qu'on vient de vivre, ou pour toute amélioration de la vie. Et puis, on est au service des citoyens, donc c'est quelque chose en tout cas, moi, à titre personnel, j'essaie de manier. Oui, j'ai travaillé dans de l'armement, mais je continue à penser que c'est un monde de paix et qu'on peut essayer d'avoir quelque chose de mesuré.
3: On attend quoi, au juste ?

0: s'installer place d'armes, c'est pas anecdotique, je trouve. Là, vous occupez un espace de la ville, la destination naturelle de cet espace. C'est pour ça que vous avez choisi cet endroit-là, précisément.
1: Oui, oui, tout à fait. Ben, qui est pas, évidemment, il y a la sémantique place d'armes.
0: Au-delà de la sémantique.
1: Au-delà de la sémantique, oui, c'est. Historiquement, c'était la place où on prenait les armes, où on passait les armes d'un corps à l'autre. Puis c'est un lieu de passage dans la ville, peut-être encore plus que la place Liberté. C'est un lieu visible, c'est à deux pas de l'arsenal de Toulon. Donc c'est aussi quelque chose qui est en miroir. Et puis oui, c'est un choix délibéré. C'est un petit peu une espèce de rond-point pour la paix.
0: Oui, parce que le village des Fiertés, déjà en juin, s'était installé là.
1: Ouais, puis nous, on avait fait le 23 avril, on avait fait un événement qui s'appelait le Toulon Paix Event, qui lui était un petit peu en miroir du Toulon Défense Event qui se déroulait au même moment au Palais des Sports. On avait fait il y a plus d'un an, il y a un an pile, un premier village de la paix, cette fois que.

0: c'est un endroit où on espère que et écouter la, d'autres paroles et pouvoir échanger avec quelques heures où on est en possibilité de parler.
1: C'est important, vous pensez pouvoir sensibiliser plus de monde en, en faisant ce type de, d'occupation d'une place sur un événement ponctuel?
0: Oui, on pense que oui, oui. On pense que il faut nous sortir de... des habitudes peut-être qu'on a, de... nous on a évidemment qu'on a nos syndicats dans le département qui parlent aux travailleurs et aux travailleuses, souvent sur leur première problématique de carreaux cassés et d'intérêt immédiat, mais pour faire grandir et pour essayer dans le débat public d'apparaître comme une force de proposition, bah, être visible mais, et médiatiquement et physiquement, c'est important dans, dans une ville qui est un département qui est, de ce point de vue-là, sinistré.
1: Dans vos motivations, j'ai lu aussi qu'il y avait des références au droit international et notamment au fait qu'il ne soit pas respecté, bafoué par certaines puissances, la plupart des grosses puissances. C'est important pour vous, en fait, de mettre ça en avant, qu'en en fait, on reste dans un cadre juridique du droit international et qu'il est important que tous les pays le respectent.
0: Ouais, c'est ultra important parce que si on continue à laisser faire, notamment les États-Unis, on voit ce qu'ils ont fait au Venezuela. C'est-à-dire là, l'amnésie collective nous touche, mais il y a 9 mois, il y a une invasion, une invasion et un rapt au Venezuela du président par les États-Unis. Bon, il y a un mois et demi, il y a un accord fantoche, mais en tout cas, il y a une captation des moyens pétroliers des États-Unis par les États-Unis du. Les moyens du Venezuela. Le droit international, c'est ce qui nous tient, c'est ce qui fait qu'il y a des règles pour tout le monde. Il faut y revenir, absolument, le répéter. Ça a un effet de sidération et jusqu'au plus petit niveau, politique, direction d'entreprise, DRH, il pourrait se développer une idée que finalement, si personne ne respecte rien, du droit international au droit des affaires, du droit des affaires au droit social, au droit tout court. Si personne ne respecte rien, finalement, qu'est-ce qui... Tout le monde est décomplexé, on peut y aller. Là. On peut
1: faire... Si les États-Unis ne respectent pas le droit international, pourquoi on respecterait le code du travail, par exemple?
0: Par exemple.
1: Par exemple. Le cadre juridique, pour vous, c'est hyper important. Parce que, pourquoi? Parce qu'il est déterminé par le choix des citoyens, au départ?
0: Déterminé par le choix des citoyens, déterminé par l'histoire de nos pays, déterminé... Voilà, si... S'il y a eu tout ça, c'est parce qu'on a vécu l'horreur il y a 80 ans. C'est de là que l'ONU a pris la place, heureusement, qu'on lui a donnée. C'est de là qu'on a fait respecter un certain nombre de restes pour que ce qui s'est passé il y a 80 ans lors de la Seconde Guerre mondiale, plus jamais ça. Or, c'est en train de revenir d'une manière rapide et violente. Il faut qu'on essaie de dire que oui, on veut le respect du droit international, c'est ce qui nous tient. Oui, il y a des règles, notamment dans notre pays, parce qu'on est le pays quand même qui avons inventé les modèles de solidarité les plus puissants du monde. Modèle de solidarité, je pense à la sécurité sociale, qui continue à nous tenir, notamment en temps de crise, Covid et j'en passe.
1: Bon, là, on est un peu grave depuis tout à l'heure, mais Village de la Paix, ça va être un peu de fun quand même aussi. Oui. Et ça va se finir par un concert. Qui est programmé le soir du Village de la Paix?
0: Eh ben, on a programmé un rappeur, Caméléon, que nos camarades du Quasi Cheminot, qui s'occupent des activités sociales et culturelles pour les cheminots, nous ont proposé. Donc il y aura un concert, ça c'est la fin. Il y aura une petite restauration sur place. Il y aura un graffeur qui va... Bah, faire une fresque pendant qu'on mènera les prises de parole. Il y aura de quoi aussi pour les gens peindre. Et puis il y aura des stands avec le mouvement de la paix, Visa et toutes les organisations et associations qui seront présentes. Et voilà, il y aura des échanges de matériel. Mais il y aura, ouais, il faut que ce soit de la paix, donc il faut être un peu joyeux.
1: Oui, ouais, voilà. Ok, bon, bah, j'espère que ça se passera bien et qu'on va passer un bon moment.
0: Ouais, c'est sûr.
1: En tout cas, et merci de m'avoir accordé du temps.
0: Ben, merci à toi.
1: Mais je t'en prie.
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Bonjour monsieur, bonjour madame, bonjour mademoiselle, il est 17h, vous êtes toujours sur Radioactive et bienvenue dans l'émission Patchwork. L'émission, je répète à chaque fois, qui explore des terres musicales, des contrées lointaines et qui vous fait voyager, enfin qui essaye et qui réussit j'espère. On démarre comme l'habitude avec un petit nettoyage d'oreilles pour oublier, effacer toutes les méchancetés, toutes les choses vilaines que vous avez pu entendre ces 15 derniers jours et on attaque l'émission juste après ça.

La chanson La Flor d'Anna Carla Mazza est une chanson très poétique sur la perte d'amour et le souvenir d'une personne qui s'en va. Le texte écrit par son père Carlos Mazza, qui est musicien et pianiste super bon, super musicien, super pianiste. Au passage, si vous voulez découvrir l'univers un peu de Anna Carla Mazza et de son papa, tout ça, vous avez un concert entier sur YouTube. Vous tapez Carlos Mazza, c'est à Porquerolles en plus. Et c'est un super concert, voilà. Je vous le conseille, si vous aimez un peu le jazz, la musique un peu du monde, tout ça, ça peut le faire. Donc je vous disais, écrit par son père Carlos Mazza. Il utilise beaucoup de métaphores sur la fleur, représente quelque chose de fragile et de précieux qui disparaît. C'est perdu una flor, une fleur s'est perdue. On retrouve ensuite l'image d'un papier qui rêvait de devenir un poème, puis celle d'une mélodie qui vient se poser sur la vie de quelqu'un. La deuxième partie devient plus directement liée à un adieu. Les yeux qui s'échappent vers une mer d'amour, le sourire qui disparaît avec le dernier adieu, et surtout cette idée qu'il existe des moments que l'on aimerait pouvoir revivre. La personne partie est comparée à une étoile filante. Elle traverse brièvement notre vie, mais laisse derrière elle son amour et sa lumière. En résumé, La Flor parle d'un amour qui disparaît mais dont l'empreinte demeure. C'est une chanson mélancolique mais pas désespérée car la beauté du souvenir semble finalement survivre à la séparation. Une fleur s'est perdue alors qu'elle tentait de changer de parfum. Un bout de papier s'est envolé rêvant de devenir un poème. Mais une mélodie sensible émue par toi s'est posée et m'a allumée comme une petite bougie. Alors Anna Carla Mazza, et le morceau s'appelle La Flor. Tout de suite sur Radio Active.

On file à La Havane. La Havane, fin des années 1920. Comme tous les soirs, un homme sort de chez lui. Il tire derrière lui, une petite charrette fumante d'où s'échappe une odeur exquise de cacahuètes fraîchement grillées. Il va arpenter les rues de La Havane, comme chaque soir, pour vendre ses cacahuètes et gagner quelques pièces. Mais ce qu'il ne sait pas encore, c'est que ce soir-là, il va être à l'origine de l'un des tout premiers grands succès internationaux de la musique cubaine. Un succès qui traversera même les frontières pour conquérir les États-Unis. Pour attirer les clients, notre vendeur ambulant a sa propre méthode. Il crie dans les rues comme font tous les vendeurs à la criée. Mais à force de répéter les mêmes mots, les mêmes phrases, avec toujours le même rythme, une petite mélodie finit par naître, presque naturellement. Et cette ritournelle qu'il lance dans les rues de La Havane va bientôt devenir bien plus qu'un simple appel de vendeur de cacahuètes. Elle va devenir El Manicero, le fameux vendeur de cacahuètes. Et à partir de là, l'histoire de la musique cubaine va changer de dimension. Je vous propose d'écouter le morceau, donc El Manicero, dans sa version originale qui date de 1930. Donc voilà, on va écouter un petit morceau qui a presque 100 ans. Et je vous raconte tout de suite après la suite de cette histoire de cacahuètes et de musique cubaine. Donc tout de suite, El Manicero, dont le chanteur c'est Antonio Machin, avec l'accent espagnol bien sûr.

désolé pour la qualité, hein, ils l'ont pas remasterisé celui-là. Souvent on voit des morceaux remasterisés. Et celui-là, ça serait bien qu'ils le remasterisent. Voilà, soit dit en passant, s'il y a un remasterisateur qui nous écoute, voilà, il y a du taf. Donc on continue pour l'histoire de cette chanson. Je vais le couper parce que c'est un petit peu long. Donc si vous en avez marre que je parle comme ça, au moins ça fait une coupure. Donc l'histoire de Moïse Simons, l'auteur et compositeur officiel de cette chanson, pianiste et compositeur cubain, il fréquente un café situé à l'angle des rues San José et Amistad. Un soir, il entend dans la rue la voix d'un vendeur ambulant qui lance son cri pour attirer les passants. Mani, mani, ça veut dire cacahuète. À Cuba, ces appels chantés des vendeurs ambulants portent un nom, le pregón. Ils sont extrêmement présents dans la vie quotidienne de La Havane. Selon le récit traditionnel rapporté à partir du témoignage de Simon lui-même, la mélodie et les paroles du vendeur lui donnent l'idée du morceau. Il aurait alors noté rapidement ses idées sur une serviette de table avant de les retranscrire au piano. Mais c'est là que l'histoire devient mystérieuse. Qui a vraiment écrit El Manicero ? La partition publiée attribue paroles et musique à Moïse Simon. C'est donc lui qui est officiellement reconnu comme l'auteur. Pourtant, deux autres versions ont circulé. Une première affirme que Gonzalo G. de Mello aurait écrit les paroles à La Havane, pardon, et une autre, défendue notamment par l'ethnologue cubain Fernando Ortiz, va encore plus loin. Selon lui, le véritable point de départ serait un ancien pregón, vendeur de cacahuètes aussi, anonyme, transmis dans les rues de La Havane depuis le 19e siècle. Donc cette chanson, elle n'a pas 100 ans, elle en a presque 200. Quoi. Autrement dit, le vendeur qui aurait inspiré Simon n'est probablement pas identifiable aujourd'hui. Ce qui est certain, c'est que Simon a transformé ce simple cri de rue en une véritable chanson, un son pregón mélangeant la tradition populaire de la rue et son écriture musicale. Et puis arrive le succès. Rita Montaner est la première grande interprète à enregistrer El Manicero à la fin des années 20. Mais c'est en 1930, à New York, que la chanson devient phénomène international avec Donna Spiazzu et son Havana Casino Orchestra. Avec Antonio Machin au chant, cette version contribue à déclencher aux États-Unis une véritable fascination pour les musiques cubaines, alors souvent regroupées sous l'étiquette rumba. La chanson devient alors The Peanuts Vendor et est reprise notamment par Louis Armstrong et devient l'un des premiers énormes succès internationaux de la musique cubaine. Et c'est peut-être ça la plus belle partie de l'histoire. Un simple cri lancé dans une rue de La Havane par un vendeur de cacahuètes est devenu l'une des mélodies cubaines les plus célèbres du XXe siècle. Et je ne sais pas si vous vous souvenez, mais même le groupe français Sergent Garcia l'avait repris. À sa sauce, bien sûr, mais il avait repris El Manicero, comme quoi. Voilà pour la petite histoire de cette chanson bien sympathique. Alors évidemment, il y a des tas de versions, hein, un peu plus jazzy, un peu plus... Mais là, je vous ai mis l'original parce que c'était rigolo d'écouter l'original, quoi. Après, je vous laisse vous démerder pour... si vous voulez approfondir la chose. Vous débrouiller, pardon. Démerder, c'est un petit peu quand même un gros mot. Allez, on reste à Cuba avec le groupe Habana con Cola, suivi d'une balade de la chanteuse Hélène McIlwain. Et vous écoutez l'émission Patchwork, toujours sur Radioactive. Et si vous venez d'arriver, welcome.

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Amara Terra Mia, rendu célèbre, pardon, je me suis paumé là, rendu célèbre par Domenico Modugno, est avant tout une chanson sur l'exil, l'émigration et le déchirement de quitter sa terre natale. Le narrateur regarde une campagne devenue presque vide. Les travailleurs sont partis, les mains sont usées par le travail. Les familles connaissent la pauvreté. Et lui aussi doit partir. Il dit adieu à son amour, mais en réalité, il dit surtout adieu à son pays. Ma terre amère et belle. Ce qui est particulièrement beau, c'est cette contradiction, amère et belle. Il aime profondément cette terre, mais elle ne lui permet plus de vivre. Partir devient une nécessité, pas un choix heureux. Et il y a une histoire assez fascinante derrière la chanson. La version de Modugno, publiée en 1971, est une réélaboration d'un chant associé à la tradition populaire des Abruzzes. Donc c'est à côté de la Calabre, c'est dans le sud, l'extrême sud de l'Italie. Notamment connu sous les titres Adige, Adige, Amore, Nebbi alla Valle ou Casca l'Oliva. J'espère que ma maman elle écoute pas, parce que rien qu'avec ma prononciation, je pense que je vais être déshérité direct. Il était lié au monde rural et au travail des cueilleuses d'olives. Donc derrière la voix magnifique de Modugno, il y a finalement le destin de milliers d'Italiens contraints de quitter leur village, leur famille et leurs racines pour chercher ailleurs une vie meilleure. Et c'est probablement pour cela que la chanson reste aussi universelle. Ce n'est pas seulement l'histoire d'un homme qui quitte une terre, c'est l'histoire de tous ceux qui sont partis avec leur pays dans le cœur. Et petite dédicace à mes grands-parents, parce que c'est ce qu'ils ont fait dans les années 50, ils sont partis de la Calabre. Donc voilà, c'était l'instant famille, si vous le permettez bien sûr. Je vous propose d'écouter une version de cette chanson par la chanteuse albanaise Elina Douni et on finira par une petite douceur, un petit classique remixé des années 80 de la chanteuse Roberta Flack avant d'affronter le moment déchirant mais inévitable de se dire au revoir. Donc tout de suite c'est Elina Douni sur Radio Active, et vous êtes toujours l'émission Patchwork avec moi jusqu'à 18h.

Alors, c'était pas prévu, on va s'écouter un autre morceau de cette chanteuse que j'affectionne particulièrement. On va écouter, elle a fait une reprise de Aznavour, Hier encore, version très jazzy, donc on a le temps, donc on va se l'écouter.

Patchwork, c'est terminé pour aujourd'hui. Mais je vous rassure, vous pouvez écouter les podcasts qui sont présents sur le site de Radioactive, www.radio-active.net. Et vous allez sur la partie grille, vous choisissez votre jour et vous choisissez votre émission. Il y a plus de 70 émissions, donc il y en a pour tous les goûts. Et nous, on se retrouve, l'émission Patchwork, on se retrouve

le 5 octobre, si je dis pas de bêtises. Ouais, le lundi 5 octobre, ouais, c'est ça. Et j'aurai deux invités. Je recevrai Eva de l'association Mondo Zika et Célia de l'association Sarava. C'est des associations qui organisent un peu des concerts, des événements culturels un petit peu partout dans la région. Donc il y a des dates de concerts en perspective. Donc restez branchés pour pas louper toutes ces infos. Voilà, donc on se retrouve le 5 octobre sur Radioactive pour une nouvelle émission de Patchwork. Merci d'avoir écouté. Si vous avez été là tout le temps, merci. Et rendez-vous au lundi 5. Merci, à bientôt. Et prenez soin de vous. Ciao.

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1: Il est 18h.
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Récolter l'opinion de ceux qui en ont et en donner une à ceux qui en ont pas.

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Enfin, je travaille. Pourquoi je réussis pas à vivre avec le produit de mon travail? C'est quand même un truc qui est très étonnant. Ça fait 15-20 ans qu'on a un système où les riches deviennent de plus en plus riches et les pauvres deviennent de plus en plus pauvres. C'est complètement inacceptable. On est dans un système qui est monstrueux aujourd'hui. Et qu'est-ce qu'ils font du fric? C'est ça la vraie question. Ils nous piquent du pognon. La première des choses qu'on devrait demander les Français, c'est un audit des dépenses de l'État. Mais qu'est-ce que vous faites de notre...

Bonsoir à tous, vous êtes bien sur Radioactive 100 FM, il est 18h30. C'est l'émission Sous la plage, il y a les pavés. Sophia Johnson est ce soir notre Magic MC. Elle reçoit Pierre Ndoumbé pour une carte blanche au laboratoire Niofar. Installez-vous confortablement, ou pas. Sur la tête, ça marche bien aussi, surtout en ce moment. 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

0: Bonsoir Julien, notre réal, et bonsoir Pierre Ndoubé.
1: Bonsoir.
0: Laboratoire Niophar, nous allons en parler dans quelques instants puisqu'il s'agit de votre carte blanche.
1: Exactement.
0: Aujourd'hui, première de la saison. Mais tout d'abord, un petit point actualité. Nous avons des petites choses à vous raconter sur Radioactive sous la plage, puisque nous avons le festival Regard sur rue, 7e édition, organisé par le pôle A en circulation, scène conventionnée d'intérêt national, du vendredi 24 au dimanche 26 sur le site de la Seine, un peu partout dans la Seine, sur mer. Vous avez des spectacles gratuits, cirque, théâtre marionnette, théâtre objet. Allez voir sur le site lepole.fr. Allez voir sur le site du pôle, hein, voilà. Et puis vous appelez au numéro, j'ai pas tenu deux minutes, et vous appelez au numéro 0800 083 224 et vous aurez tous les renseignements qu'il vous faut, voilà. Et ensuite, un autre spectacle qui a lieu ce vendredi 25 à l'Espace Comédia à Toulon, au quartier du Mourillon. Une ouverture de saison avec un Germinal à 20h45 par la compagnie Scando. Il s'agit apparemment d'un spectacle qui fait vraiment l'unanimité, qui a été assez bien accueilli par la presse et par le public, avec un comédien qui s'appelle Mathieu Duboclar, et c'est une adaptation de Germinal avec en seul en scène, avec beaucoup d'énergie et une très grande puissance d'interprétation. 20h45, espacecomedia.com pour les réservations et les infos. Et enfin, c'est pas fini, le cabinet de curiosité qu'on a reçu la semaine dernière dans Le Bruit des Planches, l'émission mensuelle sur le théâtre et le spectacle vivant, avec le metteur en scène Guillaume Cantillon, fait l'ouverture de saison du théâtre L'Escale à la Garde à 20h avec la mise en scène du système Ribadier de Fédot, Georges. Voilà, 20h, deux soirs de suite, le 24 et le 25, info réservation sur théâtrelescale.fr. Enfin, une autre petite actualité, nous avons Isabelle Magnien, chorégraphe de la compagnie Grand Bal, qui fait un projet Erasmus sur 3 ans intitulé « Femmes chorégraphes intergénérationnelles ». Et elle a rencontré des femmes chorégraphes un peu partout en Europe, Italie, Allemagne, Portugal, Belgique, etc. Et il y a d'autres étapes européennes qui se profilent, mais il y aura un workshop de 3 jours qui est organisé du 23 au 25 octobre prochain à Toulon. Et une première dans le Var, il y aura 3 chorégraphe Solven. C'est l'occasion de s'approcher de nouveaux champs de chorégraphiques, d'exploitation. Donc il y aura une écriture chorégraphique instantanée avec Sarah Janaskovitch, je suppose que je ne prononce pas très bien, et un partnering, un travail chorégraphique sur le duo et la danse contact avec Anna-Maria Klangschleck et Christina Peldova. J'aurais pu vous dire que les prénoms. Vous allez, vous pouvez avoir ces informations et tout ce qui concerne le financement du stage en contactant Isabelle Magnien sur grandbal@icloud.com, et vous devez faire vous renseigner, vous inscrire avant le 30 septembre. Voilà. Merci d'aller voir cette information. Eh bien, je suis très heureuse d'accueillir Pierre Ndoumbé.
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0: Je décolonise mon corps. Je suis assaillie chaque jour. Ce jeu n'est pas uniquement un jeu individuel. C'est aussi un jeu politique et collectif. Là-bas, Gaza, le Soudan, le Congo, l'Iran, le Liban. Ici, contrôle aux faciès, crimes policiers, lois racistes, islamophobie, négrophobie, transphobie, insultes de tout genre crachées à nos visages par les médias en boucle. Ailleurs, loi homophobe, loi transphobe. Ce jeu-là porte tous ses corps immolés sur l'autel de la sacro-sainte orthodoxie économique capitaliste mondialisée. Et ce jeu-là a le droit d'être en colère. Le monde colonial contemporain ne frappe pas une fois, il cogne en boucle, dans ma chair, dans mes liens, dans ma terre. Il me fracture pour mieux gouverner, pour mieux me gouverner. Il m'isole pour mieux m'éteindre. Diviser, régner, tuer. Voilà sa grammaire, la même partout, du faciès contrôlé aux frontières, au corps bombardé. Cette colère, je ne la range pas, je ne la polis pas pour qu'elle passe mieux dans leurs oreilles. Elle est lucide, elle est saine, elle est la preuve que je suis vivant sous les coups. Du passé, je ne cherche pas une pureté d'avant. Je ne cours pas après une essence enfouie qu'il suffirait de déterrer comme une relique. Ce mythe-là est un piège de plus, un piège doux, un piège qui m'enferme dans la nostalgie quand j'ai besoin d'armes pour aujourd'hui. L'histoire de l'humanité est transmission de savoir. Je choisis ce que j'en fais. Je trie, je discerne, je ne subis pas le passé, je le travaille. Je reprends mon corps comme on reprend un territoire. Je m'ancre. Dans ma chair d'abord, là où tout commence, là où tout se joue vraiment. Je refuse les normes bourgeoises, blanches, hétéronormées qui prétendent m'apprendre la seule façon juste d'habiter mon corps. Je refuse la validation qu'on m'a appris à mendier. Mon corps n'est pas un dossier à instruire, une norme à valider, c'est de la chair vivante, du sang, du souffle, du désir. Je me relie à moi-même. Je tisse mon lien aux autres, je renoue avec le vivant, avec ce qui me dépasse. Les ancêtres, la terre, le sacré qu'on a voulu m'arracher en même temps que ma langue et mon nom. J'invente, je crée sans permission, je respire à plein poumon, je sens, je tousse sans, je touche sans permission ce que le colonial a désigné comme sale ou honteux. Je marche sur des sentiers que personne ne m'a tracés. Je réenchante mes luttes. Parce que c'est exactement ça que le colonial vient éteindre en premier, ma capacité d'émerveillement, ma capacité à me sentir reliée à plus grand que moi. Chaque jour est un acte politique. Chaque jour, je refuse d'être broyée, isolée, éteinte. Chaque jour, je me soigne. Chaque jour, je raconte mes récits, nos récits, pas les leurs. Je refuse de me plier à leur agenda. Le mien est bien plus urgent. Vivre et vivre digne, vivre en chair et en âme. Mon corps porte des fractures, celles de Gaza, du Congo, du Soudan, de l'Iran, du Liban, celles d'ici aussi, dans mes papiers vérifiés, dans mon corps désigné comme dangereux, dans mon corps désigné comme malade, dans mon amour criminalisé. Je recolle les morceaux un après l'autre avec de la colère et avec de l'amour, sans prétendre effacer la cicatrice. Face à un système qui se nourrit de mon épuisement, je reste debout. Face à un système qui m'abîme, je répare, je lutte, je résiste, mais je sais que seule, je m'essouffle. Cette lutte n'a de force que collective. Alors je refuse la division. Je tisse des alliances par-delà les frontières qu'ils ont tracées entre nos douleurs. J'ignore leurs récits mensongers. J'ignore leurs stratégies pour m'éteindre. J'ignore leurs histoires faites pour nous tenir séparés, faites pour que ma lutte ignore la tienne et que la tienne ignore la mienne. Je pense mon corps. P-A-N-S-E, je le pense. P-E-N-S-E, je le sens, je le sacre et je le sublime. Jusqu'à la folie. Jusqu'à la folie s'il le faut. Enjo Ndoumbé. Merci Pierre de m'avoir confié ce texte que tu as donc écrit.
1: Oui.
0: C'est presque une charte.
1: Oui, on pourrait, oui.
0: C'est une charte qui représente ce que ton chemin en fait, ton chemin personnel, mais que tu associes à l'association que tu viens nous présenter, dont tu viens nous parler
1: entre
0: ce soir.
1: Absolument, oui, oui. Bah, l'idée, c'est vraiment de déjà s'ancrer, s'affranchir un peu de cette pression qu'on a autour de nous, nous les personnes racisées, je vais dire les exclus, on va dire, parce qu'il n'y a pas que les personnes racisées, une partie des femmes, une partie des trans, une partie des blancs pauvres, enfin, ou moyens, voilà. C'est vraiment s'ancrer déjà, et surtout, ce qui me révolte, en fait, c'est l'indifférence des gens à ce qui se passe ailleurs, en fait. Les gens ne se sentent pas concernés. Là, depuis 2 ans, on manifeste là pour Gaza. En fait, on n'est pas nombreux. Et en fait, quand on en parle autour de nous, en fait, les gens s'en foutent. Pour eux, c'est très, très lointain. Alors que là, on sait que très bien que toute l'Europe a été impliquée et que ça peut nous revenir en France du jour au lendemain. Quoi. C'est-à-dire qu'on n'est pas, protégé de quoi que ce soit. Ça peut revenir en boomerang. Et c'est aussi ça que je voulais dire, en fait. De qu'on se mobilise, et que toutes ces histoires, en fait, c'est nos histoires, en fait. Et que, qu'on doit tous se serrer les coudes, en fait. Pour lutter
0: c'est vrai
1: contre.
0: Le discours ambiant, en fait, le discours général, il est qu'on vit une mondialisation d'un point de vue économique, mais on n'arrive pas à concevoir qu'on vive une mondialisation d'un point de vue culturel et social.
1: Et social, oui, absolument.
0: Oui. Alors, parle-nous du laboratoire Niophar. Tu es déjà venu l'année dernière pour en parler. On est très heureux de te recevoir aujourd'hui. C'est ta carte blanche parce que ben, voilà, Radioactive a décidé qu'une fois par trimestre, Laboratoire Niophar viendra nous parler des sujets qui l'intéressent et notamment du fait de décoloniser les arts.
1: Entre autres.
0: Ouais. Entre autres.
1: Ben, le laboratoire Niophar a été créé en 2021. Pardon. Nous sommes à peu près maintenant, j'ai regardé un peu les cotisations, nous sommes à peu près 25. Ça, c'est un peu le petit noyau dur. L'idée étant de réfléchir sur la question de la colonialité. Alors moi, je suis activiste, militant, mais tout le monde dans l'association n'est pas militant. Il y a des gens qui viennent comme ça par curiosité, pour s'informer. L'idée, c'est vraiment réfléchir ensemble à des stratégies, comment on travaille ensemble, comment on s'informe, parce qu'il y a aussi une très, très grande ignorance sur beaucoup de sujets. Et le colonial fait bien de falsifier les histoires et mentir et voilà, occulter. Donc il y a un travail aussi de comprendre un peu la généalogie des choses, d'où ça vient. Par exemple, si on prend l'exemple le plus courant, le racisme, bah, d'où ça vient, c'est pas un truc qui est tombé du ciel. Et le racisme, c'est vraiment une stratégie utilisée par le système en place. C'est vraiment une stratégie pour diviser les gens, pour mieux régner, en fait. Face à ça, qu'est-ce qu'on met en place? Alors, on organise des débats, on invite beaucoup d'artistes, parce que beaucoup de membres sont des artistes. Donc, la question de l'artistique aussi pose question.
0: La question de la représentation.
1: Voilà. Mmh. Question de la représentation, question de la visibilité, la production, comment produire, où produire, la question des subventions, qui est subventionné, c'est bien les personnes qui sont subventionnées. Par exemple, moi, je n'ai jamais reçu de subvention, alors que j'ai travaillé en tant qu'interprète pour beaucoup de lieux. On a des créneaux pour répéter, ça, il n'y a pas de souci. Après, quand il faut monter sur scène, c'est une autre histoire. Et donc, comment on produit, comment on autoproduit, comment on s'organise? Parce qu'il y a aussi un problème d'organisation, c'est-à-dire que l'individualisme est tellement poussé par ce système-là que chacun pense vraiment à sa gueule, en fait, grosso modo. Et il n'y a pas d'organisation collective. Et nous, c'est ce qu'on essaie un peu de mettre en place, difficilement. Et donc, on a monté un festival cette année sans subvention. Que sur des dons, bon ça n'a pas été simple, ça veut dire qu'on a refusé beaucoup d'artistes parce que notre idée c'est quand même que les artistes soient payés, même s'ils font des efforts, nous font payer moitié prix voire quart de prix, c'est important qu'ils soient payés quand même.
0: Le festival s'appelait Festival Visible Invisible, et il a eu lieu au Port des Créateurs entre le 8 et le 13 juin.
1: C'est ça, exactement. Donc il y avait de la danse, il y avait du cinéma, il y avait des rencontres, il y avait une librairie éphémère, parce que ça, c'est important aussi. Bon, il y avait une buvette, parce qu'il faut qu'on rapporte un peu de sous. Mmh. Il y avait, qu'est-ce qu'il y avait, j'ai oublié, de la danse, du théâtre,
0: une scène ouverte aussi. Déambulation, installation, scène ouverte.
1: Il y avait
0: ouverte,
1: une exposition avec 5 artistes. Mmh. Donc, on a fait ça pendant 3 jours.
0: Oui.
1: 3 jours.
0: Plus de jours, du 8
1: oui,
0: au 13.
1: Exact, ah, exact. Ouais. Puisque
0: cinq
1: ça, même.
0: Puisque
1: on a même été à la scène. Avec le centre Mandela, on a fait un atelier et une projection de film. Donc voilà, on a vu à peu près 900 personnes.
0: Hein, ouais, pour une première édition,
1: sans moyens, on était plutôt contents. Le bilan était plutôt positif, donc on va reconduire l'expérience.
0: Très bien.
1: En mois de juin, donc on va voir ce que ça va donner. Alors pour l'instant, j'en parle pas trop parce qu'on n'a pas encore décider de la programmation, mais en janvier, je pense qu'on aura un peu plus d'informations. Je pourrai vous en parler un peu plus.
0: Ce qui était intéressant dans ce que je suis venue voir, bien sûr, le festival, c'est aussi tous les à côté qui sont autres que, comme tu dis, dans la représentation, il y a l'artistique, mais il y a aussi les échanges. Et vous avez mis à disposition, mais il n'y en avait plus quand je suis venue, un dictionnaire. Vous avez travaillé, est-ce que tu peux nous en parler sur ce dictionnaire décolonial ?
1: Oui, on a publié effectivement un dictionnaire décolonial, mais toute l'année on va en parler de toute façon. Parce qu'en fait, l'idée c'est comment expliquer la question décoloniale ? Parce que c'est vrai que le vocabulaire commence à être de plus en plus sophistiqué, il y a plein de gens qui ne comprennent pas. Et quand les gens viennent nous voir, mais qu'est-ce que vous faites exactement décolonial, c'est quoi ?
0: Oui, la colonisation est terminée, donc
1: voilà,
0: pourquoi on en parle ?
1: Voilà, c'est ça. De quoi vous parlez, en fait ? Oui. Voilà. Et en fait, il y a un terme que nous, on utilise beaucoup, c'est la colonialité, qui veut dire qu'en fait, même si la colonisation officielle est arrêtée, les effets de la colonisation continuent encore aujourd'hui. Bon, le racisme est un exemple. Oui. Le racisme en est vraiment un exemple frappant. Les stratégies sont toujours les mêmes, le vocabulaire est toujours le même. Alors, les formes changent, mais en fait, grosso modo, c'est toujours les mêmes narratifs en fait qui se reproduisent. C'est les mêmes oppressions,
0: les mêmes exploitations,
1: les mêmes exploitations de ressources, pillages, que ce soit en Afrique,
0: même artistique,
1: la guerre, ouais. Voilà, les colonisations. Ouais. On voit ce qui se passe à Gaza. Enfin, on est vraiment toujours dans le même.
0: Des minéraux.
1: Voilà. On reproduit, c'est sans cesse, voilà, les mêmes mécanismes qui se reproduisent. Et donc, c'était important.

0: réflexion sur le vocabulaire décolonial. Vous proposez aussi des textes. Vous avez aussi édité un fanzine, c'est ça, ou comment tu l'appelles ?
1: C'est ça, un fanzine.
0: Ouais. Un fanzine.
1: C'est une laoule.
0: Oui.
1: Alors c'est une petite revue, on va dire, où on met effectivement, c'est des articles. Il y a des articles, des poèmes. Il y a des conseils de lecture. Et le prochain, là, c'est prévu pour décembre, janvier, je pense.
0: D'accord.
1: Donc voilà. Alors ça, c'est gratuit, en revanche.
0: OK.
1: Et ça, on peut le trouver au Port des Créateurs, dans plusieurs lieux. J'ai plus toute
0: dans
1: la liste en tête.
0: Dans des librairies aussi
1: Librairie...
0: Mille Paresses. Au Pradé.
1: Au Pradé.
0: Voilà. Exactement. Notre partenaire et ami Pierre-Yves contribue à...
1: Exactement, exactement.
0: À faire diffuser la parole décoloniale. Ouais. Vous aviez aussi des partenaires quand même qui étaient mobilisés sur le festival. Alors, est-ce que vous avez eu des partenaires officiels, des institutions, ou peu ou pas ?
1: Alors, institutions, non.
0: D'accord. Il y a Radioactif qui a été partenaire, voilà. Qui en a parlé, parce que toi,
1: exactement,
0: tu fais...
1: Voilà. Exactement. Ouais. Non, on a eu beaucoup de partenaires plutôt associatifs.
0: D'accord.
1: Du coup. Alors, institutionnel, non, je dis des bêtises, puisqu'il y a quand même le centre Mandela,
0: oui.
1: Qui peut être considéré comme une institution.
0: Oui, c'est un centre associatif.
1: C'est un centre associatif, culturel un peu, qui nous a invités. Alors, le Port des Créateurs, c'est un peu particulier parce que c'est... nous, on loue les lieux.
0: Oui, donc c'est vraiment le siège social, en fait.
1: C'est le siège social, voilà.
0: Voilà.
1: Donc,
0: qui est un tiers-lieu. Et qui propose justement un accompagnement aux événements
1: culturels et artistiques.
0: Voilà.
1: Voilà. Donc voilà, c'est des deux institutions qui nous ont... Et puis là, on s'est inscrit à la Voûte,
0: oui,
1: qui est
0: le
1: un
0: collectif,
1: lieu, un collectif aussi, qui s'est créé l'année dernière, je crois.
0: C'est ça.
1: Donc on va voir ce que ça va donner cette année. En tout cas, on pourra faire beaucoup d'événements là-bas, sauf que c'est un peu fermé au monde de l'association. Donc, on va voir comment on va contourner.
0: C'est-à-dire que pour des raisons de sécurité, c'est fermé au public. Mais sinon, oui. les partenaires voûtes pourront venir. Les adhérents pourront venir.
1: Voilà, c'est ça. Exactement. Mmh.
0: Très bien. Mmh. On va proposer une petite pause musicale, histoire de se mettre dans l'ambiance encore.

0: Vous êtes bien sur Radioactive 100 FM et nous sommes en compagnie de Pierre Ndoumbé pour la carte blanche du laboratoire Niofar. Que venons-nous d'écouter, Pierre ?
1: On vient d'entendre un groupe qui s'appelle Kadougalsen, c'est un groupe sénégalais. Le morceau, c'est Gum Sabup. Pour résumer, c'est « Aie confiance en toi ». N'attends pas les autres pour faire les choses, avance. Et c'est un groupe que Franck, mon ami Dribault. Franck Dribault et moi-même avons accompagné pendant des années. C'est Franck qui a composé la musique et eux, ils ont fait les textes. On les a accompagnés, on a fait des festivals à Dakar. Moi, j'ai fait un clip vidéo pour eux et on a produit donc ce morceau, en fait. Et on les a accompagnés 6 ans.
0: D'accord.
1: Parce que j'ai travaillé en fait 10 ans au Sénégal. Mm-hmm. Donc voilà, c'est un des groupes qu'on a accompagné, entre autres.
0: Très bien, super. Mm. Alors, Laboratoire Niofar. C'est Laboratoire Niofar, voilà, tu as travaillé au Sénégal, tu as vécu et travaillé aussi à Paris. Mm. C'est quelque chose donc, qui était déjà aussi dans les clous à Paris, ce décoloniser les arts, on
1: Absolument.
0: En a entendu parler.
1: Mm.
0: Ça a été à un moment donné même une proposition de réflexion, de formation et de transmission de la part de Françoise Vergès, mm-hmm. que tu connais très bien. Mm-hmm. Et vous proposez donc un hors les murs à Marseille, mmh. avec un atelier qui s'intitule « Objets volés, objets pillés ». Est-ce que tu peux nous en parler ?
1: Oui,
0: déjà, nous
1: sûr.
0: Parler de Françoise Vergès, pour ceux qui ne la connaissent
1: oui,
0: pas.
1: Oui, alors pour ceux qui ne la connaissent pas, Françoise Vergès est une autrice et politologue réunionnaise qui travaille sur les questions d'esclavage, colonisation et post-colonisation, questions décoloniales, pour être simple. Et c'est une des personnes qui a vraiment lancé, qui a contribué à lancer vraiment la question décoloniale en France, entre autres, hein, elle n'est pas la seule. Et donc, elle a écrit une quinzaine de livres. Et là, donc, l'atelier qu'elle propose, c'est la 6e édition. C'est un travail qui se fait sur 3 jours. Il s'agit de réunir entre 30 et 40 personnes, donc, qui sont des artistes, des militants, des chercheurs, des étudiants, des étudiantes, pendant 3 jours, écrire une pièce qui est jouée dans l'espace public, sans... avec une économie la plus petite possible. Bon, là, en l'occurrence, elle n'a aucune subvention. Donc, tout est bénévole. Tout le monde est bénévole sur le projet. L'idée étant de se dire, même si on n'a pas de moyens, on a une intelligence, on a des mains, on a des savoir-faire, on peut quand même faire des choses. Alors, c'est très compliqué parce que réunir 3 personnes comme ça, c'est pas évident. Donc, l'idée, c'est... en fait, elle a monté ça parce qu'elle avait un peu marre de la forme conférence, en fait. Mmh. Et l'idée, c'est pour toucher plus de personnes et être au plus près du maximum de personnes, comment faire ? Et donc, elle a cette idée. Donc, après la performance qui se déroulera à Marseille donc, le 27, il y a un échange avec le public autour des questions. D'ailleurs, sur l'improvisation qui va être faite, le public peut intervenir directement. Donc voilà un peu pour résumer cet atelier dont le thème cette année est objet volé, objet pillé. Alors par objet, c'est pas juste l'artefact. L'idée qu'elle donne de l'objet, ça peut être des savoirs, des connaissances, des créations artistiques ou spirituelles. C'est pas fermé juste à l'objet. L'idée, c'est effectivement ces objets des peuples colonisés qui sont oubliés ou enfuis, comment on les remet sur la place, comment on les réactualise, comment on les réapproprie à nouveau. Voilà un peu l'idée de l'atelier.
0: Alors justement, quand on parle d'objets, on parle aussi de restitution. Comment restituer des objets, alors artefacts volés, et comment restituer aussi parfois même des pensées, des courants, une langue. Comment faire ?
1: Ben, si on prend la question des objets à restituer, ça c'est un vaste, vaste, vaste programme.
0: Chantier même.
1: Alors la question des restitutions, il y a plusieurs pistes. Hein. Alors il y a des anciens colonisés qui refusent les objets parce que pour eux ça a été pillé, volé, ça n'a plus d'âme, donc ils n'en veulent pas. Alors les pays occidentaux essayent d'en restituer quelques-uns, mais à qui ? Donc ils restituent là généralement aux États. Or, c'est pas, ils n'ont pas volé ces objets aux États. Donc, ça pose aussi la question à qui on les restitue et comment. Mais au-delà de ça, la question de la restitution, c'est une question éminemment économique et politique. C'est-à-dire que si la France doit rendre tout ce qu'elle a pillé, c'est-à-dire il n'y a plus le musée du Louvre, il n'y a plus le quai Branly, il n'y a plus, voilà. C'est-à-dire que le musée occidental est basé sur le pillage. Mm-hmm. Alors, le pillage commence très tôt, ça commence à la Révolution française, avec les œuvres de l'aristocratie et du clergé, puisque c'est eux qui possédaient, pour que ça soit au départ. Mm-hmm. Et après, ça va se développer après dans les colonies, en Asie, en Afrique, etc. Et ça va être vraiment un mode de fonctionnement qui va plus ou moins s'arrêter, mais qui continue avec les minerais, avec les corps, avec...
0: Avec les tissus, les matières.
1: C'est vraiment,
0: ouais.
1: C'est vraiment l'ADN du système capitaliste, en fait. Oui. C'est vraiment... C'est basé sur ça. Pillage, destruction, guerre. C'est vraiment leur grammaire, quoi, en fait. Mm-hmm. Et comment trouver d'autres façons d'être, d'autres façons de réhabiliter l'objet? Qu'est-ce que l'objet, d'ailleurs? C'est aussi ce que pose l'atelier. L'objet, la création, le poème, la spiritualité, comment les refaire revivre autrement, sortir de ce système marchand. Et c'est toute la question qu'on se posera pendant les ateliers, en fait. Mmh. Où les gens peuvent apporter des textes, ils peuvent apporter des accessoires, des costumes, des bijoux, et nous expliquer en fait d'où ça vient. Mmh. Et d'ailleurs, là, dans l'atelier, il y aura donc une invitée qui s'appelle Aïcha Azoulay, qui a une histoire assez particulière. Elle est juive, née en Palestine, Palestine occupée. Et en fait, elle va s'apercevoir en grandissant qu'en fait, elle vient d'Algérie. C'est des juifs d'Algérie qui ont immigré en fait en 1949. Et en fait, elle va se rendre compte qu'en fait, ils ont été coupés de leur histoire ancestrale. Ces aïeux étaient des joailliers qui faisaient des bijoux pour les... En fait, ce qu'elle explique dans ses livres, c'est qu'en fait, en Algérie, ce sont les juifs qui fabriquaient les bijoux pour tout le monde, en fait.
0: Comme en Europe, puisque la richesse était la terre et les juifs n'avaient pas le droit de posséder la terre.
1: Exactement. Et donc, elle essaie de se réapproprier cette histoire et elle se revendique juive musulmane, arabe même.
0: Juive arabe.
1: Absolument. Ouais. Elle revendique les deux. Et donc, elle va proposer un atelier d'une 3 heures d'atelier.
0: 3 heures, oui.
1: Où on va fabriquer des objets qui seront portés par les trois déesses qui vont performer le 27.
0: Très bien. Sur la question de l'objet et de l'héritage, il y a la question de la langue. Et j'ai appris qu'en novembre 2025, eh ben, l'agrégation de créole en 2026 n'existait plus.
1: Ah.
0: Voilà.
1: Mais il faut effacer.
0: Voilà, il faut effacer. Il faut effacer le savoir, il faut effacer cette langue. Ça ne figure plus au programme de l'année. Et les gens qui voulaient enseigner cette langue pourront se présenter au CAPES de langue vivante régionale. Mais il n'y a plus de CAPES langue créole, alors qu'on venait de dire que c'était très important, parce qu'il y a différents types de créoles. Et que c'est une richesse quand même de pratiquer sa langue et de raconter son histoire et d'avoir des histoires à raconter avec la langue. Il y a des mots qui existent dans des langues que nous, on n'existe pas. Une façon aussi de dire « je vous donne d'un côté, vous êtes accepté, et puis je retire de l'autre et vous n'avez pas votre place, vous n'existez pas ». C'est quand même d'une violence inouïe.
1: Absolument. Ben, ça fait partie aussi de leur grammaire, en fait. C'est-à-dire effacer, de toute façon, même en France, on a effacé tous les dialectes, les patois.
0: Tout à fait.
1: Pour ne garder qu'une seule langue. Et encore, il faut parler, parce que le français de Paris, ce n'est pas le français de Toulon aussi.
0: Ouais, ouais, ouais.
1: Il y a aussi tout un snobisme autour de... Mais c'est vrai que ça pose... par exemple, au Sénégal, quand je suis arrivée dans un petit village qui s'appelle Mboro, les enfants... Alors, c'était dans une école chrétienne. Les enfants qui parlaient le Wolof dans la cour de récréation étaient punis. Ils allaient au coin. Il fallait parler le français. C'est-à-dire, apprentissage de la langue française par la violence.
0: Oui.
1: Donc, tu commences directement. Oui. C'est quand même Et ça, ça dure des années. Et ça existe encore.
0: Bah, tu vas dans une école. Moi, j'ai essayé de faire un projet où les enfants pouvaient raconter une histoire et chacun pouvait aussi intervenir à un moment donné dans sa langue. Et le projet dans l'école n'a pas été très bien accepté. Il n'a pas pu se faire parce qu'il a des questions de parler arabe, quoi. Et qu'on n'arrête pas de mettre en valeur les enfants qui sont bilingues anglais ou européens. Mais quand on dit aux enfants, mais vous êtes bilingue anglais, vous êtes bilingue aussi, vous parlez arabe et vous parlez français. Alors c'est un arabe populaire, c'est pas un arabe littéraire, mais qui peut se vanter de parler un français littéraire, tu vois. C'est quand même assez, assez humiliant, assez dégradant, assez condescendant de dire, vous n'êtes pas en capacité, vous n'avez pas le droit de... d'évoquer des mots, parce que c'était une question Absolument. D'échange en plus. Mmh. C'était pas dire tout d'un coup, enfin bon, c'est comme ça. Bah oui, c'est une, façon, une façon de faire.
1: Bah justement, j'ai eu ce problème quand j'ai fait l'atelier au Centre Mandela. Je faisais un travail intitulé « Oser », en fait, un travail d'improvisation. Et je disais aux participants, vous pouvez parler les langues, vos langues maternelles, l'arabe, le swahili, le wolof, comme vous voulez. Et du coup, ça débloque beaucoup, parce que c'est vrai que le français, tout le monde ne se sent pas légitime dans un atelier. Hop, hop, j'improvise en français, ce n'est pas évident. Mmh. Et effectivement, redonner effectivement, la langue aux gens. Mmh. Il y a plusieurs langues, c'est une richesse, effectivement.
0: Et puis, il y a la langue que parlent les gens entre eux. Certains gamins parlent entre eux une langue que nous, on ne connaît pas, parce qu'on est plus âgés aussi, comme nous, on avait nos langues quand on parlait au collège ou au lycée. Et c'est une richesse qui, après, se retrouve dans des chansons, qui se retrouve après dans le dictionnaire, et qu'on squeeze comme ça, tu vois. C'est assez particulier.
2: 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Dans Sous la plage et les pavés, est-ce qu'on s'écouterait peut-être pas un petit morceau ?
0: Oui, Julien, tu as bien raison.
2: Allez, c'est parti.

0: c'était Fela Kuti, Water Got No Enemy, sur Radioactive 100 FM. Vous êtes dans Sous la plage et les pavés, et nous retrouvons immédiatement en direct Sophia Johnson et Pierre Ndoumbé du laboratoire Niofar.
1: Alors ce laboratoire, cet atelier avec Françoise Vergès, objet pillé, objet volé, objet pillé, qui aura lieu du 25 au 27 septembre à Marseille. À quel endroit est-ce que tu peux nous dire? C'est au Shed Publishing.
2: C'est ça.
1: Voilà.
2: Shed Publishing, c'est une maison d'édition marseillaise qui a publié un livre de François d'ailleurs sur l'espace public à Paris et qui a un local depuis un an. Et dans ce local, donc, ils invitent des écrivains, il y a des débats, des événements, voilà. Donc c'est à Marseille, c'est rue Albert Chabanon.
1: Voilà, dans le sixième.
2: Dans le sixième.
1: Ils ont publié le livre de la violence coloniale dans l'espace public, voilà, de Françoise Vergès.
2: Exactement.
1: Et Sumboy, vrai nom, voilà. Donc c'est une maison d'édition engagée.
2: Militante,
1: donc,
2: oui.
1: Militante,
2: absolument.
1: Oui. Je vois qu'il y a architecture lesbienne.
2: Oui.
1: Tu as aussi une brève histoire de la transmisogynie.
2: Oui.
1: D'accord, ok. Oui. Et donc, tu es à Marseille. Pourquoi tu n'es pas à Toulon?
2: Parce que je n'ai pas pu faire le projet à Toulon, tout simplement. C'est aussi bête que ça. Et à Marseille, on m'a proposé 4 salles gratuitement. J'avais l'embarras du choix.
1: D'accord.
2: Et les gens attendaient. Et ici, j'ai hyper... Ça devait commencer à Toulon. Pas de salle, 4 jours. Ça me donnait 1500 euros, je ne sais pas combien. Enfin, je n'ai pas trouvé de salle gratuite. Et quand j'ai commencé à en parler, personne n'était vraiment intéressé. Parce que c'est quand même 3 jours d'affilée, de 8h à 18h.
1: Mm-hmm.
2: Donc, je ne suis pas sûr qu'il y ait des gens à Toulon qui soient intéressés. Alors, j'ai prospecté, hein. Ça n'a pas accroché.
1: D'accord.
2: Je me suis dit, je vais là...
1: Où on m'accueille.
2: On m'accueille.
1: Très bien. Bon, ben, j'espère que tu vas continuer à rester ici quand même un peu, parce qu'on a besoin de toi dans notre paysage toulonnais.
2: Si on a accueilli.
1: Ben oui, c'est ça. Ok. La question que va interroger l'atelier, c'est sur quoi la richesse de l'Europe s'est-elle construite? Donc, tu parles, on l'a un peu évoqué, justement, de ce système capitaliste qui s'est fondé, formé et qui a gangréné, pour dire autre chose que croisse, qui a cru. Sur le dos des gens exploités. Qu'est-ce que vous allez... est-ce qu'il y aura, pardon, des références historiques? Est-ce qu'il est besoin de venir avec tout ça ou vous allez apporter... Chacun déjà apporte son histoire.
2: Oui,
1: hein.
2: Chacun apporte son histoire. Donc, il y a déjà un petit texte qui est préécrit, puisque l'atelier, cet atelier-là a déjà eu lieu à Paris l'année dernière.
1: Mm-hmm.
2: Donc, il y a une petite trame, mais qui peut être modifiée, qui sera peut-être complètement chamboulée. Enfin, voilà. Ça dépend de comment les gens investissent la proposition.
1: L'écriture, elle va être faite... grâce au support texte.
2: Voilà.
1: Mais est-ce qu'il pourrait y avoir une écriture aussi de corps dans l'espace?
2: Tout.
1: Tout est possible.
2: Tout est possible. Les corps, moi je sais que sur les 4 ateliers...
1: Je rappelle quand même que tu es danseur.
2: Oui, je suis danseur à la base.
1: Ouais. Oui.
2: Ouais, effectivement. Moi sur les deux ateliers, j'ai dansé. Ça peut être photographique, ça peut être des textes. Bon, c'est bon, il y a beaucoup de textes, ça c'est plus facile parce que bon, comme on n'a pas beaucoup de temps, mais tout est ouvert. C'est elle prend vraiment les propositions comme ça vient en fait. Et après on voit si c'est faisable ou pas.
1: Mm-hmm.
2: Ça peut être chanté, enfin tout est open. Il y a pas de...
1: Et participatif.
2: Absolument.
1: Le jour de la restitution qui
2: Exactement.
1: Aura lieu donc le dimanche 27 certainement au-delà de 18h.
2: 17h.
1: 17h le dimanche 27.
2: Voilà. Mais
1: D'accord.
2: Le lieu n'est pas encore sûr, donc ça sera communiqué ultérieurement.
1: Très bien, ce sera à savoir et à découvrir.
2: À découvrir, oui. Surprise.
1: Est-ce que tu as d'autres projets en cours pour l'année 2026-2027?
2: Alors, moi, à titre personnel, je vais écrire un film avec Françoise.
1: Vergès.
2: Sur François Vergès, pardon, sur l'atelier, parce
1: Très
2: qu'en
1: bien.
2: Fait, ça fait 10 ans qu'elle travaille sur ça. Donc on va faire un peu une généalogie, entre guillemets, et on va interviewer des acteurs qui ont participé à ces ateliers depuis une dizaine d'années. On va choisir, on ne va pas perdre tout, parce que sinon ça fait 70 personnes. Mmh. On va choisir quelques personnes. Ça, c'est le projet personnel. Au niveau du laboratoire, donc, on est en train de travailler sur la programmation. Il y aura des films. Alors moi, cette année, moi, à titre personnel, j'aimerais rendre hommage un peu à l'histoire du Cameroun, la guerre oubliée, que j'ai proposé au groupe, un documentaire qui a été fait sur la guerre oubliée du Cameroun. Et j'inviterai sûrement un historien ou sociologue pour en parler. Je sais qu'il y a... On va peut-être faire un truc sur l'écologie décoloniale, sur le féminisme aussi, sûrement qu'il y aura des choses. Après, au niveau danse, je pense qu'on va programmer... Bon, je préfère ne pas trop dire.
1: Non, non, d'accord.
2: Voilà, je ne vais pas trop dévoiler. Ça, c'est au niveau de... Après, notre livre, qui est en écriture depuis 4 ans, on a peut-être trouvé un éditeur, donc peut-être que l'année prochaine, il va voir le jour. Donc, on a une réunion avec lui à la fin de l'année. Là.
1: Quand vous dites « on est en train d'écrire », c'est les membres adhérents de...
2: Alors, c'est 7 membres du laboratoire qui écrivent depuis 4 ans maintenant. En fait, chacun a écrit en partant de son point de vue. Et en fait, c'est un manuel qui sera un peu... C'est pour ça qu'on a du mal à trouver un éditeur. Bon, déjà, bon, c'est pas facile quand on est classique, mais alors quand on est un peu... Hétéroclax. Bon, bref, vous m'avez compris.
0: Donc, et il y a surtout
2: un livre qui mélangera.
0: Surtout quand la majorité des éditeurs sont d'un seul bord politique aussi. C'est très difficile de trouver un éditeur. C'est le cas en ce moment, en fait.
1: Ouais, la majorité des maisons d'édition sont tenues par très peu de personnes.
2: Ben oui, ouais. C'est ça. Ouais. En plus, c'est un truc qui sera très hybride. Il y aura de la poésie, des récits, des articles. Tout ça sur le fond décolonial, donc c'est compliqué. Mm-hmm. Mais bon, de toute façon, au pire, s'il ne fait pas, on fait une auto-édition.
1: Hein. Oui.
2: Comme, voilà. Mm. Il y a ça. Donc, le lexique décolonial aussi, il faut qu'on en parle un peu plus cette année. Parce que là, pour l'instant, on n'en a pas vraiment parlé. Voilà un peu les gros
1: C'est un lexique
2: projets.
1: Qui n'est pas fixé, puisqu'il y a d'autres termes qui arrivent, il y a
2: Absolument.
1: D'autres notions qui
2: ça,
1: arrivent.
2: C'est évolué sans cesse. Mais effectivement, là où on est un peu content, c'est que le vocabulaire commence à imprégner un peu l'espace mainstream.
1: Oui.
2: Alors même si après il le détourne, il le déforme, il le vide de sa substance, bon oui. Bref, ça commence un peu à rentrer dans particulièrement les institutions muséales. C'est juste hallucinant. Comment ils sont à l'affût. Pour vous donner un exemple, là, l'atelier qu'on fait, il y a l'Université de Marseille qui nous a contactés, qui voulait envoyer 30 personnes à l'atelier. On a dit, no way, it's impossible. On peut vous en prendre 6 si vous voulez.
1: Ouais.
2: Mais, et en fait, ils sont très, très au courant de toute la mouvance décoloniale, toute la pensée, tout ce qui se fait. Eux, ils sont au taquet.
1: Mais tu as des chercheurs quand même. Tu as des sociologues qui s'intéressent au phénomène. Tu as des essayistes qui donnent aussi, au bout d'un moment, pourquoi on a demandé à un moment donné pourquoi Françoise Hergène a donné des cours à un moment donné en université sur ce domaine, parce qu'elle s'y connaissait. On demande aux gens de participer directement. Dernièrement, il y a un jeune moi, que je suis sur Instagram et que j'essaie de suivre sur les réseaux qui s'appelle Ferris Barca, qui est un jeune issu de banlieue parisienne qui a monté un collectif autour de l'écologie, le climat, il s'appelle Banlieue Climat. Il n'est pas le seul, c'est lui la figure de proue en fait, mais il n'est pas le seul instigateur de ce phénomène qui est que le climat, les changements climatique influe et les politiques contre contre le vert, en fait, tous les mouvements verts influent sur la vie des gens dans les banlieues, notamment parce qu'il a perdu sa mère donc d'un cancer. Et c'est quelque chose qu'il part en formation maintenant avec son groupe collectif. C'est quelqu'un d'ailleurs qu'il faudrait que tu contactes, parce que c'est quelqu'un qui travaille aussi sur l'origine, en fait, des cloisonnements, du communautarisme soi-disant, en fait, que les gens choisissent alors qu'ils ne l'ont pas choisi, enfin, tu vois, et du climat, l'influence du climat et de la question qu'on doit, que les banlieues que les jeunes doivent s'emparer, en fait, tu vois. Voilà, donc c'est hyper intéressant d'entendre aussi les nouveaux mots. C'est aussi, je repense à Douce Dibondo, que tu as accueilli l'année dernière, absolument. C'est ça qui a introduit le terme en France, en tout cas de charge raciale, puisque ça l'était déjà aux États-Unis. Et voilà, c'est des termes et des notions qu'on prend comme ça en cours de route, mais dont il est important de s'imprégner pour savoir de quoi on parle.
2: Ben, c'est surtout placer des mots sur les choses que nous, on vit déjà.
1: Oui, c'est ça.
2: C'est surtout ça, en fait.
1: Oui.
2: Essayer de mieux comprendre et mieux lutter, mieux se protéger. Voilà.
1: Se dire qu'on n'est pas fou, quoi.
2: Non, exactement.
1: Déjà, se dire...
2: Exactement.
1: Ouais, j'ai ressenti ça, il s'est passé ça, j'ai eu telle personne en face de moi qui m'a dit ça. Ben oui, ben, t'as pris sur toi, tu lui as souri, t'as tenté de l'expliquer, allez, change raciale.
2: Je voulais rebondir sur un terme que tu as utilisé, le communautarisme.
1: Oui.
2: C'est vraiment un mot... parce qu'en fait, le capitaliste, lui, c'est bien... s'entourer, eux ils sont communautaristes, alors là pour être très solidaires entre eux.
1: Bien sûr.
2: Et en fait ils ont diabolisé le mot, est devenu comme un gros mot, en fait que c'est pas mauvais d'être en communauté à un moment donné.
1: Bien sûr.
2: C'est bien de se ressourcer, ça veut pas dire qu'il faut s'enfermer, mais c'est bien à un moment donné de se retrouver entre soi,
1: oui.
2: Prendre des forces, comprendre un peu et après... Et en fait...
1: C'est très bien accepté dans un milieu européen, on va dire, mais c'est mal accepté quand il y a d'autres représentations.
2: Exactement.
1: On en avait parlé quand tu avais reçu Swahid Bouamama, aussi sociologue, par rapport au fait qu'il y avait des manifestations où il y avait des femmes racisées qui avaient besoin de se retrouver entre elles pour pouvoir discuter de certains mots et de certaines situations qu'elles rencontraient dans le cadre de ce qu'elles étaient, en fait, dans le cadre. Et je disais, mais combien de temps ça va durer ? Est-ce qu'ils disaient, le temps qu'il faudra. Le temps qu'effectivement, on prenne la force, le temps qu'elles trouvent aussi du vocabulaire à développer, le temps qu'elles pointent certaines choses. Si ça se trouve, ce sera le seul moment où elles prendront la parole, où elles auront envie d'être ensemble et puis pas parler à d'autres et pourquoi pas. Voilà. Après, je trouve important que tu puisses, les films que tu fais, les émissions de radio qu'on peut réécouter, que tu fais, que le laboratoire fait, c'est important parce qu'il faut laisser une trace en fait. Il faut savoir qu'il y a une évolution, il y a de la recherche, il y a peut-être aussi parfois des pas en arrière, des choses peut-être que d'ici quelques années, il y a des plus jeunes qui vont dire non mais vous êtes trompés, il leur fallait passer par là. Et c'est hyper intéressant aussi de pouvoir avoir des traces du cheminement. Quoi.
2: Ça c'est fondamental. La question de l'archive, ça c'est vraiment hyper important.
1: Comment conserver ? Je sais que tu fais appel aux gens quand il y a des ateliers, tu leur demandes aussi des archives personnelles.
2: Absolument.
1: Comment tu conserves tout ça ? Justement, sur des enregistrements, pas assez,
2: il faudrait que je le fasse. Pas assez, il faudrait que je le fasse plus systématiquement. Justement, dans les ateliers, je demande aux gens de venir avec quelque chose de personnel. Soit un compte, soit un tissu, soit une robe, soit... Et on part de là, en fait. Mais c'est vrai que je ne le fais pas assez. Je ne fais pas assez, il faudrait que je le fasse.
1: On s'écoute un dernier morceau avant de se séparer ?

0: Alors ce cha-cha, d'où vient-il?
1: Ça vient du Congo, c'est un... C'est comment il s'appelle un auteur congolais qui a sorti ça au moment des années indépendantes dans les années 60.
2: Mm-hmm. Grand calé.
1: En fait, j'ai choisi ça pour rendre hommage à tous nos martyrs, en fait. Au Mnyobé, Sylvestre Olympio, Sankara, Ben Barka, la Palestine aujourd'hui. C'était un hommage à sortir de l'emprise de cette violence capitaliste qui nous fout la guerre partout.
0: Grande Calais, indépendance, tcha-tcha.
1: Voilà.
0: Alors, pour se quitter en beauté, on te retrouve où, Laboratoire Niofar? Comment s'inscrire, devenir bénévole, proposer des idées? Est-ce que tu peux donner ton site?
1: Oui, c'est 3xW, Laboratoire Niofar, Niofar, N-I-O, plus loin, F-A-R. Non, il n'y a pas de plus loin d'ailleurs. Laboratoire Niofar. Arrobase, n'importe quoi.
0: Non, pas arrobase, point com. Point com. Après, le mail.
1: J'ai pas bu. Hein,
0: non. Le mail.
1: Et le mail, le laboratoire niofar@gmail.com.
0: Très bien. Numéro de téléphone.
1: 06 67 11 31 88.
0: Voilà, si vous voulez être informé, informez vous-même, proposez, contribuez avec espèces sonnantes et trébuchantes au laboratoire Niofar et à ses réflexions, ses, son cheminement, et ben, n'hésitez pas à faire appel à Pierre et à communiquer les différentes choses que vous, dont vous voulez parler, et puis à suivre son actualité et à suivre l'actualité du laboratoire Niofar et de ses participants. Et bien, on ne sait pas quand, mais à très bientôt, Pierre, sur
1: radioactive.fr
0: ou radio-active.net, en compagnie, puisqu'il y aura une émission donc, par trimestre.
1: C'est ça.
0: Et en compagnie de Julien, il nous dit à la réalisation.
1: Merci Julien.
0: Merci pour ton accueil.

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va pas me laisser crever dans une cave humide, hein. Parce que moi, j'écris une connerie, je donne leur vision, hein. Et puis, de toute façon, si ça marche pas, je ferai pire, hein.

0: reconnaître. C'est du brutal.
1: Vous avez raison.
0: J'ai connu une Polonaise qu'on prenait au petit déjeuner. Faut quand même admettre que c'est plutôt une boisson d'homme.
1: J'ai trouvé un goût de pomme.
2: Il y en a

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0: Never can tell Jack Bug pour démarrer. On démarre avec un bug, hein, comme d'habitude. Ça fait un petit moment qu'on n'avait pas passé du Jack Bug, parce qu'en fait, on avait moins aimé ce qu'il faisait. C'est-à-dire, là, cet Anglais était parti du côté un petit peu de l'Amérique et pas d'une Amérique forcément qui lui convenait, enfin qui nous convenait en tout cas. Une Amérique bifton, quoi, plus qu'une Amérique sympathique. Et en fait, là, ce titre-là, sur l'album Alamo qui s'annonce, ça va. Ça peut le faire.
1: Oui, non, c'est très cool. Hein, c'est très cool. Bon, c'est Rockside, comme d'habitude, vous savez qu'on va vous balader à travers plein de paysages sonores différents. Et on va commencer par le côté psyché 60s qu'on affectionne, en tout cas avec le Jack et tous ces groupes, donc des Alalas et autres Growlers.
0: Foxygen.
1: Donc là, voilà, là, on va vous parler de. On va vous faire écouter un extrait donc, du prochain album des Black Market Karma.

0: Birds ? Mais non, pas Burns.
1: Mais si, des Birds. Oui, c'est une reprise des Birds. Ah. She Don't Care About Me, reprise des Birds. C'est un groupe bien entendu californien. Hein, ça, vous ne pouvez pas vous gourer. C'est le rock psyché californien, très, très ensoleillé, très, très cool. Voilà, c'est sur avec des harmonies vocales qui sont toujours vraiment sympas. C'est les Triptides. Et ça, un groupe qu'aime bien Mr. David des ondes américaines et juste avant le Black Market Karma, 13e album. L'album s'appelle The Grease Ladder. Ça va arriver. Hein. Là, il y a deux singles qui sont sortis qui sont vraiment excellents, dont ce Always Faithful qui est tubesque à mort. Quoi. Si vous aimez le Farfisa, c'est pour vous. Quoi.
0: On fête les 10 ans d'un album qui s'appelle The Party, After Party. Et c'est la nouvelle chose qui Monsieur Andy Schoff a décidé de sortir plutôt que de dire des fonds de tiroir, mais de la bonne qualité quand même. Hein. C'est un Canadien, Monsieur Andy Schoff, qui a un groupe qui s'appelle Fox Warren également. Et son album de partie avait vraiment très très bien marché. Et là, pour les 10 ans, ben, il est allé chercher des titres qui étaient un petit peu ou pas terminé, ou en fait qu'il n'avait pas voulu sortir sur cet album. Et franchement, on se dit bravo, merci, ouais, monsieur.
1: Ce mec, c'est la qualité, quoi.

0: Julia Jacqueline, l'album n'est pas encore sorti, c'est une Australienne, l'album s'appelle The Gem, ça va sortir d'ici quelques semaines, et c'est toujours bien, quoi. C'est toujours un truc qui est... L'album, tu disais, il y a plusieurs hits, ouais, celui-ci en tout cas, ça en est un, quoi. Il fait partie de la playlist de Radioactive, et juste avant, vous avez eu Andy Schoff, donc, qu'on vous a recommandé, et qui fait en fait un album... avec des reprises, des démos de l'album The Party, qui est sorti il y a 10 ans déjà. Et The After Party va sortir le 16 octobre avec quelques inédits et puis des démos.
1: Vous savez qu'à Rockside, eh bien, on aime bien faire des loopings ou des 360. Donc après une petite doublette, on va dire middle of the road, très très friendly, très cool, on va verser vers quelque chose de un petit peu plus rude avec un groupe de Montréal qui s'appelle You Do Right. Et le titre est assez rigolo, ça s'appelle Doldrums, Heavier Than the Evil. Me demandez pas ce que ça veut dire. Bon, par contre, c'est assez rigolo, quoi.
0: Ah oui,
1: c'est parti pour un morceau de krautrock
0: motorique.

0: le chien un peu gras là.
1: Ouais, il existe quelques groupes comme ça qu'il faut voir en live. Et Fat Dog fait indéniablement partie des meilleurs spectacles que vous pouvez voir dans ce genre-là. Hein. Je sais que ça ne plaît pas à tout le monde et c'est tout à fait normal. Mais en tout cas, pour ceux qui aiment ce genre d'électro-rock sans guitare, hein, je dois dire, hein, c'est set sans guitare, mais avec un chanteur, avec une coupe mulet, mais alors de folie furieuse, quoi. Et le mec se mélange à la foule, c'est énorme. En live, c'est extraordinaire. Là, tout le monde danse, dire, les 10 premiers rangs, c'est l'émeute, quoi. Il y a des gens partout, c'est assez sympa à voir, très très bien. Puis juste avant, donc, un groupe canadien qui doit être là aussi assez sympa à déguster en live. On vous en dira pas plus que ce qu'on vous en a dit. Ils sont de Montréal, You Do Right.

0: Youth Fountain, la fontaine de jeunesse, c'est exactement ce qu'on vous offre tous les lundis.
1: Mais bien sûr. Hein,
0: avec des dinosaures comme nous.
1: Nous aussi, on rajeunit.
0: Pas le choix, ouais, à peu près, presque. Panda Bear, juste avant, et Sonic Boom, des gens qui sont bien trouvés, qui habitent tous les deux Lisbonne et qui ont une deuxième collaboration, un premier album qui s'appelait Reset en 2022, qui était sorti et qui nous avait bien plu. Celui-ci, pour moi, il est un petit peu plus anecdotique. Ça s'appelle Question of When. Noah Lennox de Animal Collective et Peter Kember, donc Sonic Boom, font de la pop 60s, mais avec beaucoup de bidouillage, beaucoup de l'électro dedans, avec plein de trucs. Enfin, pour l'instant, ce que j'ai pu entendre de l'album, parce que je n'ai pas tout écouté, c'était un petit peu en dessous de ce qu'ils avaient fait précédemment. Mais bon, en tout cas, Bonobo sur ce titre-là, eux. Simon Green est toujours aussi intéressant et aussi aventureux, quoi. C'est son 8e album sous le nom de Bonobo. Mais je pense que ça devrait s'arrêter là, puisqu'il a annoncé, paraît-il, que ce serait la fin de Bonobo. Mais bon, on le croira si on veut. Nilüfer Yanya apparaît sur ce titre-là. On a aussi Arouj Aftab, des gens très intéressants, mais qui viennent plutôt du milieu du jazz ou du hip-hop. Et voilà, ce type-là, Bonobo, en tout cas, est de Brighton et a une culture énorme, quoi. Parce que franchement, toute sa discographie est assez éclectique et très intéressante.
1: On continue avec les deux papis du Muppet Show, hein, les Arab Strap qui reviennent.
0: Je crois que c'était nous à un moment.
1: L'album Half Tall Tales, donc sur le label Rock Action, qui est le label de Mogwai et de tout le rock écossais. Eden Moffat, Malcolm Middleton, on les suit depuis 30 ans.
0: Ouais.
1: Donc ils nous déçoivent pas du tout sur cet album. Il y a toujours des perles avec autant de cynisme et d'humour noir que possible. Arab Strap, c'est sur Rockside. Vous êtes avec nous jusqu'à 23h et après on laissera les manettes à Big Ben.

0: Petite dédicace pour Mr. J.
1: Jérôme.
2: Qui a failli être là ce soir.
0: Voilà, ce n'est que partie remise. Oui. Proto Martyr, c'est un des groupes qu'il aime bien et qu'il a toujours joué régulièrement. Il y a un nouvel album qui s'appelle Hotel Yusona qui arrive. Donc, ils sont sur Domino. Ils ont été récupérés donc, par un gros label. Et la production est signée Dave Friedman. Donc, nous, on a adoré Dave Friedman pour, sur tous les Mercury Rêves et toutes les albums aussi de assez prog et tout ça là, qui l'a produit. Mais là, il a réussi à ne pas détériorer, on va dire, l'esprit des proto-martyrs, parce qu'il y a toujours cette rage.
2: C'est eux qui sont les chercher, parce qu'en fait, ouais. C'est assez, assez curieux. Parce
0: c'est
2: que
0: anachronique, ouais. En tout cas, le mix entre les deux marche, fonctionne bien. Ce titre que vous avez entendu s'appelle Exalted Eagle, c'est toujours une compo anti-fasciste, hein, donc proto-martyr aux États-Unis. Ils sont loin de faire l'unanimité justement par ce genre de propos. Ils font en tout cas, ils vont faire toute la tournée des Jesus and Mary Chain. Donc, je pense qu'ils devraient bien s'entendre aussi avec. Et c'est Iggy Pop qui est le premier fan de proto-martyr. De ce gang de Detroit et juste avant donc Arab Strap, l'album Half Tall Tales qui est un album tout à fait recommandable.

0: 21h54, vous êtes bien sur la radio active, vous ne pouvez pas vous gourer, hein. Vous faites le zapping de toutes les stations de merde et vous revenez nous voir.
1: Voilà, parce qu'après Protro Martyr, sortir Jake Cercesfussel et Ryan and Giddens, je ne pense pas qu'il y en a beaucoup qui le font, quoi. Jake Cercesfussel, un artiste qu'on avait déjà passé la semaine dernière, il y a un album qui vient de sortir, The Old Beloved Pass, et c'est toujours aussi fantastique. Ça va deux à l'heure. Faut pas être trop énervé quand on écoute ça, sinon on passe à côté. Ce serait vraiment dommage de rater cet artiste qui est vraiment excellent. Et Ryan Giddens.

0: On l'a eu depuis son premier album qui était vraiment très très bien. Après, j'ai un peu décroché.
1: Un peu comme elle est la Diane.
0: Ouais, un peu décroché, mais il y a des trucs comme cet album qui sort qui s'appelle Hope is the Things with Feathers, où elle reprend quelques titres, notamment un titre d'Elizabeth Cotton, Freight Train, c'est du folk blues, elle joue du banjo, c'est une artiste excellente, elle a une voix à tomber. Ouais. Elle est de Caroline du Nord.
1: Moi, ça me fait penser, quand on est allé aux 35 ans de la Fera, il y avait des siestes musicales, et donc sur la première, il y a quelqu'un qui a joué un album, donc c'était que des albums qui se trouvaient dans la médiathèque de Rennes, et il y a quelqu'un qui a sorti un album de Myriam Gendron.
0: Même genre.
1: C'est vrai qu'il faut être détendu, faut être perméable à ce genre de vibe. Et j'espère que vous serez aussi perméable à la doublette qui arrive, qui sont deux filles qu'on aime beaucoup et qu'on suit depuis assez longtemps en fait. Elles ont décidé de tirer un trait sur leur groupe respectif et de repartir sur des carrières solo. Et d'ailleurs, c'est pas plus mal parce qu'en fait, le groupe ou les groupes, ils tenaient principalement sur leur voix et leur songwriting. C'est Dana Margolin, donc la chanteuse de Porridge Radio, que Fred a fait jouer, tout comme il avait fait jouer Fat Dog avant tout le monde. Eh bien, Dana Margolin revient avec un Big Beautiful Sound qui est assez prenant. C'est une compo, en fait, la première fois que vous l'entendez, vous vous dites, ouais, bon, ça va. Mais bon, c'est du... Il y a toujours quelque chose chez cette fille qui est quelque chose d'un peu viscéral, quoi. Il y a un truc qui n'est pas anodin. On changera de registre avec X-Ray. La fille, c'est Tundra, Tunje, enfin un truc dans ce genre-là. C'est la chanteuse de Daughter qui a déjà sorti des choses sous ce terme X-Ray. Elle est beaucoup plus dans un registre discret, chaleureux, plus boisé, plus intime. Et en fait, ces deux filles, je pense qu'on va attendre les livraisons d'albums pour pouvoir se prononcer. Mais là, c'est deux magnifiques compos à se poser. Il faut rester calé, tranquille. C'est ça aussi, Rockside.

0: C'était la session caresse. Hein. Si vous étiez en doute, là, c'était le moment de se peloter tranquillou.
1: Ça va continuer.
0: Ah ouais, ah on ouais, va se peloter. Viens, mon Jackie.
1: Pas de pelote.
0: Viens, mon Jackie.
1: Voilà. Radio Station, le titre qu'on vient d'entendre s'imposer. Hein. On n'a pas le choix.
0: N'est-ce pas ?
1: Et maintenant, vous allez avoir droit encore à des caresses parce que Jacob Alone, qui nous avait sorti un album In Limerence en 2025, qui nous avait bien scotché, un Écossais, un fan de Buckley, Nick Drake, Adrian Lenker notamment, pas de mauvaises références en tout cas, sort en live, Live from the Roadhouse. Roundhouse, exactement.
0: C'est bizarre en plus, il n'y a plus personne qui sort des lives.
1: Plus grand monde qui sort des lives. Et bien là, écoutez.
0: Est-ce que les versions, tu les as trouvées vraiment subjuguées?
1: Excellente. Il est seul au piano. Et franchement, c'est un mec qui transcende ses propres titres. Et c'est vraiment. Vous allez voir ce titre-là qui s'appelle Sertraline, je ne sais pas comment on dit.
0: Sertraline.
1: Ouais. Ben, c'est, ça le fait, quoi.
0: Ok. Eh bien, on se...
1: Restez au chaud.
0: Viens, on va se caliner.

0: Si vous avez entendu des grillons, c'est normal.
1: C'est Mr. Ben.
0: C'est Mr. Ben qui,
1: Big Ben
0: qui fait ses...
1: is on time.
0: Mais il était raccord avec Lamb Shop. Hein. Punching the Clown Afterburner, ce titre-là fait partie de l'album. Kurt Wagner revient avec, je ne sais pas quel numéro d'album, mais ça fait un petit paquet d'albums qui sort. Là, il est allé enregistrer à Eau Claire avec Monsieur Justin Vernon, ouais, qui joue du banjo sur ce titre et sur beaucoup de titres de cet album. Et
1: l'album
0: puis,
1: est globalement très, très calme.
0: Très, très calme. Toujours, hein, de toute façon.
1: Oui, non,
0: je veux dire, Lamb Shop, c'est pas du...
1: Là,
0: ils ont encore vraiment...
1: ouais,
0: Afterburner, vous allez rien brûler, là. Vous allez brûler beaucoup de calories, en tout cas. Mais l'album tient la route, et puis il y a cette magie, toujours, de la voix de Kurt Wagner. Et juste avant, vous avez eu...
1: Jacob Alon,
0: en live, voilà, avec une voix assez miraculeuse. L'album se tient aussi bien. Et franchement, écoutez, si vous n'avez jamais entendu ce gars, jetez un œil, une oreille plus exactement, sur cet album live From the Roundhouse.
1: Allez,
0: on poursuit.
1: C'est le moment de se réchauffer les gambettes.

0: Et ouais, c'est rude, hein.
1: Brutal.
0: Ouais. Il s'appelle TVOD, ce qui veut dire donc overdose de télé. C'est assez bien trouvé, je trouve. Donc là, c'est les Américains, ils sont pur New York, hein. Avec Bodega, c'est les deux jeunes groupes qui sont vraiment la fine fleur, on va dire, de ce renouveau un peu rock-punk, assez mélodique. Et donc, ils sont passés à Marseille, on avait les boules de voir ça, parce que franchement, c'est un groupe assez bonnard à voir en live. D'après ce qu'on a pu en lire, hein, tous les gens qui étaient là disaient que bon, ben voilà, quoi, c'était le genre de groupe qui met le feu aux planches. Hein. Donc, il y a un nouvel album qui va arriver. Et juste avant, donc, une nouveauté qui vient, elle, d'Irlande. Il s'appelle Bashed. C'est leur premier single qui s'appelle donc Keira Knightley, du nom de l'actrice anglaise. Et c'est produit par Ali Chunt, un mec qui a travaillé quand même à la prod des Dry Cleaning et de PJ Harvey. Donc, c'est pour ça que pour un premier single, c'est déjà putain de bien.
1: Un peu de noir, un peu de sol.
0: Allez. Je vous déshabille un peu, là, tranquille.
1: Allez, on se déhanche.

0: Putain, on n'est pas bien là. On n'est pas bien là.
1: Simple and the Broken Bones, qu'on vient d'entendre à l'instant. Proxy, c'est un EP qui sort. Le titre qu'on a entendu d'ailleurs s'appelle Proxy. Ils sont de Birmingham, en Alabama. Ouais. C'est de la soul, bien entendu, américaine, avec Paul Janeway qui sort toujours une très très bonne voix sur ces titres. Et juste avant, Ellie Paperboy Reed, autrement dit, monsieur aussi soul américaine.
0: Mais il est blanc.
1: Et Swamp Dog qui faisait les featuring, en fait, c'est lui qui chantait et c'est lui, il est black par contre. Once Man's Trash is Another Man's Treasure. C'est le titre qu'on a entendu et l'album Getting There est sorti déjà de Ellie Paperboy Reed. On vous demande aussi d'écouter ça parce que c'est vraiment bonne chose. Quoi. C'est pour la fin de l'été qui continue à nous ravir.
0: Chez nous, ça chez va. Nous. Quoi, hein. Ouais. Les Parisiens sont déjà remis les pulls et tout, mais nous, ça va très bien
1: en
0: étant
1: short.
0: Short, t-shirt, la mer, le soleil, tout va bien. Ouais. On va continuer avec une petite doublette. Là, il nous reste, une demi-heure. Ouais, une petite demi-heure avant de laisser les manettes à Ben. Donc, une petite demi-heure. On va faire la doublette avec Emma Ruth Rundle. Ça, c'est une fille qu'on suit depuis assez longtemps. Bon, tout n'est pas pour nous. Mais en tout cas, ce titre qui ouvre son nouvel album, qui s'appelle These Killing Times, ça montre vraiment une fille très mature, très, très sûre d'elle-même, en fait. Il y a un côté sombre, mais il y a un côté aussi plus lumineux qui arrive. Et c'est assez rare pour le noter. Et puis, c'est vraiment quelqu'un qui joue avec le côté force brute et à la fois douceur. Enfin, il y a un côté tristesse, il y a un côté nostalgique, un côté... Mais il y a un final qui va en apothéose sur ce titre qui s'appelle Powerless, Emma Ruth Rundle.

0: Non, vas-y, dis-le. I adore you.
1: Easy Rider.
0: Un groupe de Los Angeles, il s'appelle Untitled. Le titre que vous avez pu entendre, c'est le premier single de leur album, hein, Easy Rider. Nostalgie de l'adolescence, Dixit, ChatGPT, je crois. Et sinon, avant, donc, le Emma Ruth Rundle. Là, c'est un album qu'on vous conseille, This Killing Times, avec une œuvre assez forte de quelqu'un qui peut être un petit peu désarmant, mais qui vaut le coup de, on va dire, il faut se donner la peine des fois.
1: On poursuit avec un monsieur que tu m'as fait découvrir, qui s'appelle, le nom de l'artiste, c'est Love Spells. Et franchement, un bel album, un album qui s'appelle Love is the Law, qui est sorti un petit peu sous les radars, hein, ouais. Voilà, ouais. En catimini. Le gars, il a 21 ans et franchement, il s'appelle Sir Tegan Harris et il vient de Houston au Texas. L'album, franchement, il n'y a rien trop à jeter. C'est vraiment des belles choses.
0: C'est de la belle pop, mais crossover en plus. Ouais, tu sens qu'il y a des influences R&B.
1: Il y a un peu de tout. Hein. Ouais. Et en fait, bien sûr, on pense aussi à Maisie Star ou à d'autres artistes, hein, comme Cigarette After Sex. Ouais. Voilà. Mais quelques titres un petit peu différents, comme celui que j'ai choisi, qui s'appelle Artful Eyes.

0: Perfume Genius, Mike Andreas, nous avait sorti l'année dernière un album, ou en début d'année, non, c'était l'année dernière, It's a Mirror, l'album Glory était sorti, c'est son 7e album sur le label Matador, et en fait, sur cet album, on retrouvait aussi Aldous Harding au featuring.
1: Ah, c'est pour ça.
0: Ouais. Love Spell juste avant, avec un album qu'on vous recommande qui s'appelle Love is the Law, des artistes, voilà, avec beaucoup de sensibilité dans un cas comme dans l'autre, et c'est pas pour nous déplaire.
1: Les petites annonces concerts ce week-end, donc Life is a Minestrone avec Bill Pritchard, le fameux anglais qui a travaillé donc avec Dao, avec Daniel Dark. Puis nous, on l'aimait même avant tout ça. C'est un très bon baladin, très bien dans l'esprit Pete Astor. Et il sera là donc samedi 26, hein, c'est pour le concert à Toulon. Le festival Regard sur rue, c'est un festival de musique, on va dire d'art de rue, hein, qui se passe à la Seine. C'est gratuit, je vous conseille, c'est vraiment super. Tout comme ce week-end, il y avait le festival Constellation qui était de la danse. Tout ça, c'est gratuit, il faut en profiter. C'est vraiment des émotions différentes, mais c'est tellement beau de recevoir ça. Sinon, le 1er octobre, j'ai ouï dire que Maxwell Farrington et le Super Omar se produisaient à Marseille, dans un petit lieu. Voilà, très bien. Le 2, vous avez Ashburns avec Anthony Herbin en première partie. C'est à l'espace Tizo. Et puis le 6, samedi 3, vous avez les Troublemakers. Les Troublemakers. Tu te souviens des Troublemakers? Les Troublemakers. C'était toi, en fait, c'était ton surnom d'ailleurs.
0: Oui, toujours.
1: Troublemakers au Sismic. Après, bon, vous avez d'autres choses, hein, on vous en reparlera plus tard, mais bon, sachez que voilà, on est à l'affût de tous les bons plans, on vous en a déjà donné pour quelques jours là. On va continuer, nous, avec une doublette de douceur, hein, de câlin, quoi. Là, c'est vraiment. Là, on s'allonge, on rêvasse, quoi. On rêvasse.

0: On est tellement des fous, nous, qu'on arrête les morceaux pour qu'on puisse vous en caser un autre. Donc, on a juste le temps de vous dire bye bye et de vous dire qu'il faut rester à l'écoute. Il y a Benoît qui arrive avec son Zoutalure. Et nous, on se rejoint lundi prochain. Bye bye, bisous.
1: Bye bye.
0: Bisous, bisous, bisous, bisous.
1: Et Benoît, c'est à toi après les Bobylis.

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4: Ben eux, ils ont un nom qui correspond pas vraiment à leur style. Un trio de hard rock du Michigan, fondé en 69. Ça a même joué jusqu'en 1976. Il devait être produit par Frank Zappa d'ailleurs. Sur leur dernier disque, ça a splitté. Enfin bref, ça n'empêche qu'ils ont quand même une grosse carrière à l'époque. Shining On, et c'est le titre éponyme de l'album du même nom. Voici Grand Funk Railroad, et puis on démarre en 1974.

Ah, s'il y en avait un à acheter, c'est bien celui-ci d'album. Deguelo, ZZ Top, c'est bourré de morceaux, de trouvailles. Ça, c'était le premier qui ouvre l'album I Thank You. On était au Texas, on va y rester avec un nouveau venu. Que j'ai découvert, vous savez quoi, en écoutant Radioactive la nuit, une belle programmation par notre ami Miguelito, je connaissais pas lui. Rob Lynes, c'est son troisième album, il s'est sorti en juin 2026. L'album s'appelle Headcase. Il a commencé sa carrière en 2018, et ça vaut le détour.

Notez bien sur vos tablettes, petites nouveautés ou allures, Rob Lynes à suivre. Vous venez d'écouter Black Lingerie. Voilà, après les États-Unis, on va faire une petite bifurcation du côté de l'Angleterre. On démarrait leur carrière dans le milieu des années 60. Ils ont eu révélation à Woodstock où Alvin Lee avait fait une belle prestation. Il était même considéré à l'époque comme le guitariste le plus rapide du monde. Alvin Lee, 10 Years After sur Cricklewood Green.

0: Mr. Sting, ladies and gentlemen, Mr. Sting.
1: Ah, c'est géant ça quand même, que Monsieur Sting rencontre Frank Zappa dans l'ascenseur. Ils sont dans le même hôtel et puis Zappa lui dit bah écoute, ce soir je joue, tu veux passer en piquer une petite? Allez, pas de soucis. Murder by Numbers, composition de Sting, jouée et chantée par Sting et interprétée par le grand orchestre de Frank Zappa en 1988 sur l'album Broadway The Hard Way. Ben, il est 23h, presque 30 minutes. Allez, on se fait un petit coup de live. On était en concert avec Zappa. Là, on retrouve du Purple. Après, c'est le mashup. Et puis, ça dure, c'est comme tous les lundis, jusqu'à minuit et demi. La meilleure compile de Deep Purple, double album live in Made in Japan, exactement, enregistré en août 1972 avec le studio mobile des Stones. D'ailleurs, à l'époque, on était en 4 ou en 8 pistes, et ça le fait. Ça, c'est version remasterisée qu'on peut trouver facilement.

Et ouais, alors on est sorti un petit peu du pur mash-up. Là, il s'agissait de deux musiciens suisses qui se sont rencontrés en 1998. L'un est violoniste, l'autre est guitariste. Et ils ont monté ce duo qui s'intitule Mozart Heroes. Et ils reprennent évidemment une bonne partie du répertoire de Mozart, avec des petits clins d'œil de choses bien plus contemporaines, du type Under Sandman à l'instant de Metallica. Voilà, 23h, ou minuit moins le quart. Allez, juste le temps de se repasser encore deux petits titres, on reste en concert. Soul Coughing, star des années 90, s'est reformé, a fait une série de concerts, malheureusement que aux États-Unis. Ça a été enregistré en 2024, ça s'appelle Live 2024 tout simplement. Voici Saint Louis is listening, j'adore.

Ah, ça pète ce cover de Torture Never Stops. Ça s'est sorti en 2010 sur l'album Hey Hey Hey FNR Hey Hey Hey Hey.

0: Oui, avec le couple Robert et sa femme, la française Chloé Trujillo. Robert Trujillo, qui est bien sûr le bassiste de Metallica depuis une bonne quinzaine d'années. Et à l'occasion de cet album, quelques guests avaient fait des petites reprises et covers sur l'album, dont ce très joli Torture Never Stops, dont je ne me lasse jamais depuis des siècles. Il est pile minuit, on va retrouver une petite page de promotion et puis on attaque la dernière ligne droite jusqu'à minuit 30.
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0: Deux très jolies versions alternatives de deux mastodontes, instant Led Zepp, No Quarter, une version remasterisée et remixée. Vous trouverez ça, cette version de No Quarter, originellement sur Houses of Holly, sur un album de 2008 qui s'appelle Mother Chip. Juste avant, c'était la même chose, mix alternatif de Won't Get Fooled Again sur le coffret, le Deluxe Edition du Who's Next. Et il y a eu Next même. On a redémarré juste après la promo de minuit avec Jet Rotul, version aqualong, remixé également, un disque ressorti pour les 25 ans de aqualong. Vous avez entendu le nouveau son de Locomotive Breath. Et puis juste ensuite, il y a eu Genesis au début des années 80. En mode trio avec Abacab, pareil, album éponyme, juste avant que Genesis fasse du gros caca, juste après. Voilà, pour ce Zoutalure, c'est terminé pour ce soir. On se retrouve bien évidemment next week, lundi prochain, juste après Rockside, dès 23h. Et comme d'hab, un petit tour demain, si vous le désirez, sur le site de Radio Active, à la rubrique Zoutalure. Et vous y retrouverez les références de tout ce que vous avez pu écouter ce soir.
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0: Il est déjà minuit 30, tout juste. Faites de beaux rêves, passez une bonne nuit ou continuez à écouter nos programmes 24-24. Ciao à tous. Bye bye. Bonne nuit.
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Aujourd'hui, 85% des Français achètent les 14 repas de la semaine entre 15 et 18 heures le samedi. Ils mettent ça dans un chariot et on achète le moins cher. Et on vit comme ça et tout le monde est content après tout. Quelque part, on peut presque vivre avec le SMIC. Je me dis que le système que certains hommes politiques nous ont proposé, quasiment, on n'a plus besoin de travailler. C'est on va vous donner un fixe par mois et dans ce fixe, on aura fait en sorte qu'on puisse tellement obtenir de merde à pas cher. À tous les niveaux, hein. Vestimentaire, les loisirs, la bouffe, on va vous donner un forfait, 1 500 à 2 000 euros, vous n'aurez rien besoin de faire, c'est sur votre compte en banque, ça sera directement prélevé par les organismes commerciaux qui les mettront à la vente, et puis de votre naissance jusqu'à votre mort, on aura tout programmé, comment vous allez vous habiller, où est-ce que vous allez en vacances, où est-ce que vous allez habiter, dans quoi vous allez rouler, et qu'est-ce que vous allez bouffer. Et ça sera parfait. I'm not sure.

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Elles sont faites de Hitlin, répondit l'elfe. Mais il n'y a pas le temps maintenant de vous instruire en l'art de leur fabrication. Si nous avions su que cela vous intéressait, nous vous aurions beaucoup appris. Mais à présent, hélas, à moins que vous ne reveniez quelque jour, il faudra vous contenter de notre cadeau. Qu'il vous serve bien. Allons, dit Aldir, tout est prêt maintenant. Embarquez, mais prenez garde au début. Observez bien ce conseil, dirent les autres elfes. Ces barques sont de construction légère. Elles sont artificieuses et différentes de celles des autres gens. Elles ne couleront pas, quel que soit leur chargement. Mais elles sont indociles quand on ne sait pas les manier. Il serait sage de vous habituer à y monter et à descendre, ici où il y a un appontement, avant de vous lancer sur la rivière. La compagnie se répartit ainsi. Aragorn, Frodon et Sam étaient dans un bateau, Boromir, Merry et Pipin dans un autre, et dans le troisième se trouvaient Legolas et Gimli, maintenant grands amis. Dans cette dernière embarcation étaient chargées la plupart des provisions et des paquets. Les barques étaient mues et dirigées au moyen de courtes pagaies à larges palettes en forme de feuilles. Quand tout fut prêt, Aragorn les mena pour un essai sur le cours d'argent. Le courant était rapide et ils progressaient lentement. Sam, assis à l'avant, les mains agrippées au rebord, regardait le rivage d'un œil nostalgique. Le scintillement du soleil sur l'eau l'éblouissait. Comme ils dépassaient le pré vert de la Langue, les arbres se resserrèrent jusqu'au bord de la rivière. De ci, de là, des feuilles dorées se balançaient sur les rides de l'eau. L'air était très lumineux et immobile, et tout était silencieux, hormis le chant grêle et lointain des alouettes. Ils tournèrent un brusque coude de la rivière, et là ils virent, descendant majestueusement vers eux, un cygne de grande taille. L'eau ondulait de part et d'autre de son poitrail blanc sous le col recourbé. Son bec brillait comme de l'or bruni, et ses yeux étincelaient comme du jais serti de pierre jaune. Ses immenses ailes blanches étaient à demi levées. Une musique l'accompagnait dans sa descente de la rivière. Et soudain, ils s'aperçurent que c'était un navire, construit et sculpté avec tout l'art elfique à l'image d'un oiseau. Deux elfes vêtus de blanc le dirigeaient au moyen de pagaies noires. Au milieu du vaisseau était assis Celeborn, et derrière lui se tenait Galadriel, grande et blanche. Un bandeau de fleurs d'or ceignait ses cheveux. Dans sa main, elle tenait une harpe, et elle chantait. Triste et doux était le son de sa voix, dans l'air clair et frais. « J'ai chanté les feuilles d'or, et là poussaient des feuilles d'or. J'ai chanté le vent, un vent vint là, qui dans les branches souffla. Au-delà du soleil, au-delà de la lune, l'écume était sur la mer, et près de la grève d'Ilmarin poussait un arbre d'or. Sous les étoiles du soir éternel, en Eldamar il brillait, en Eldamar, près des murs de l'elfique Tirion. Là, longtemps, les feuilles d'or ont poussé au long des années heureuses, tandis qu'ici, au-delà des mers séparatrices, coulent maintenant les larmes elfiques. Ô Laurienne, l'hiver s'avance, le jour nu et sans feuilles, les feuilles tombent dans la rivière s'écroule. Ô Laurienne, trop longtemps suis-je restée sur ce rivage, et en une couronne évanescente ai-je tressé les lanors d'or. Mais si je devais maintenant chanter les navires, quel navire viendrait à moi? Quel navire me porterait jamais au-delà d'une si vaste mer? Aragorn arrêta son embarcation, tandis que le navire cygne l'accostait. La dame termina son chant pour l'accueillir. « Nous sommes venus vous faire d'ultimes adieux, dit-elle, et accompagner de nos bénédictions votre départ de notre pays. »« Quoi qu'étant nos hôtes, dit Celeborn, vous n'avez pas encore pris de repas avec nous. Nous vous invitons donc à un festin d'adieu, ici, entre les eaux courantes qui vous emporteront loin de la Laurienne. » Le cygne continua lentement sa route vers l'appontement, et ils tournèrent leurs embarcations pour le suivre. Là, dans la dernière pointe d'Egladil, le festin d'adieu fut donné sur l'herbe verte. Mais Frodon mangea et but peu, vouant toute son attention à la beauté de la dame et à sa voix.
elle ne lui paraissait plus dangereuse ou terrible, ni emplie d'un pouvoir secret. Elle lui paraissait déjà telle que les hommes voient encore parfois les elfes des temps ultérieurs, présents mais lointains, vision vivante de ce que le cours incessant du temps a déjà laissé loin derrière lui.